Je m'appelle Mathieu Guimond. C'est un plaisir de passer la soirée en votre compagnie, bien branchée à votre radio en Beauce. Je veux parler d'actualité avec vous ce soir. 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On parle aussi de l'ex-directeur général des festivités Western de Saint-Victor qui est accusé de fraude. L'inflation qui est demeurée stable à 3% en août au Canada et d'une conductrice de 17 ans qui a été arrêtée après avoir percuté une résidence à Lévis. 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
6: Voici vos nouvelles, Arsenal Média. L'ex-directeur général des festivités western de Saint-Victor, Brian Gingras, sera accusé de fraude et de production de faux. Selon le commissaire à la lutte contre la corruption, l'homme de 28 ans aurait utilisé la carte de crédit de son employeur à des fins personnelles et produit une fausse facture. Les faits reprochés auraient été commis entre septembre 2023 et avril 2025. Brian Gingras doit comparaître le 2 octobre au Palais de justice de Saint-Joseph-de-Beauce. Le candidat péquiste dans Beauce-Nord, Éric Gagnon-Poulain, souhaite offrir une option de changement forte aux électeurs de la région. Il reconnaît que le Parti québécois n'a pas remporté la circonscription depuis 1985, mais estime que certains électeurs cherchent maintenant une autre option. Selon lui, le PQ peut permettre à la Beauce d'avoir une voix forte à l'Assemblée nationale et de participer aux négociations plutôt que de se retrouver sur le quatrième banc de l'opposition. Une conductrice de 17 ans a été arrêtée dans la nuit de vendredi à samedi après avoir percuté une résidence de la rue Alfred Arcan à Lévis. Les policiers ont constaté qu'elle était en état d'ébriété et son taux d'alcoolémie dépassait deux fois la limite permise. Son permis a été suspendu et son véhicule saisi. Elle a été libérée avec une citation à comparaître. Personne n'a été blessé, mais les occupants de la résidence ont eu toute une frousse. Et maintenant, la météo à Joliette ce soir et cette nuit. C'est dégagé et le minimum est de 3 degrés avec risque de gel.

0: lundi 14 septembre 2026. On passe la soirée ensemble, bien branché à votre radio en Beauce. Salut, je m'appelle Mathieu Guimond. Ce soir, on va parler d'économie, on va parler d'activités à faire dans la région, on va parler d'actualité également. Pas mal d'affaires à jaser ce soir. On prend de vos nouvelles. Comment s'est passé votre début de semaine? Ça a-t-il bien été? Parce que on a eu quand même une fin de semaine chargée. Pas mal d'activités. Il y a eu des affaires qui ont retenu l'attention dans l'actualité. Entre autres, si vous êtes un fan de sport, ça se peut que vous ayez parlé un petit peu du Canadien en fin de semaine. Vous en pensez quoi, vous autres? La signature de Kreider, la signature de Bolduc, la signature de Martin Saint-Louis, on a appris aujourd'hui au tournoi de golf. La non-signature de Jack Hyde, m'ont dit que ça s'en vient. Le plan, le ménage à trois en avant du but qui durera pas pour la saison. Le camp d'entraînement, oui, mais pas pour la saison. Alors, on a-tu des affaires à jaser? Texto, téléphone, notre site web, vous pouvez nous appeler, nous texter. On veut prendre de vos nouvelles. Qu'est-ce qui se passe de bon pour vous en ce lundi?
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D'ailleurs, vous autres, de quel endroit vous nous écoutez en ce lundi soir, faites-nous donc signe. Ça nous fait plaisir d'avoir de vos nouvelles. Une belle fin de semaine pour les équipes de football de l'embâcle de la polyvalente Benoît Vachon. Samedi au stade du Breton, les équipes cadettes et juvéniles qui ont toutes les deux remporté leur match. Les cadets qui ont complètement planté, dominé les montagnards de Thetford avec une écrasante victoire de 40-0. Mathis Trudel qui s'est illustré notamment en défensive avec 3 sacs du quart. Chez les juvéniles, l'embarque qui a dû travailler un petit peu plus fort après avoir vu le laser de Rochebel prendre les 20-23-22 au troisième quart. On s'est pas laissé abattre et les joueurs de Sainte-Marie qui ont repris le contrôle finalement a remporté le match 37-23. Maxime-Olivier Morin qui a été efficace en particulier avec 4 touchés dont 3 au sol. Les Benjamins étaient également en action à Saint-Georges et eux aussi ont connu une excellente journée. Bref, une fin de semaine parfaite pour les 3 catégories de l'embarque. On aura assurément l'occasion de vous tenir au courant de la suite des choses pour la saison. Ici, bien branché à votre radio.

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2: Voici vos nouvelles, Arsenal Média. L'ex-directeur général des festivités western de Saint-Victor, Brian Gingras, sera accusé de fraude et de production de faux. Selon le commissaire à la lutte contre la corruption, l'homme de 28 ans aurait utilisé la carte de crédit de son employeur à des fins personnelles et produit une fausse facture. Les faits reprochés auraient été commis entre septembre 2023 et avril 2025. Brian Gingras doit comparaître le 2 octobre au palais de justice de Saint-Joseph-de-Beauce. Le candidat péquiste dans Beauce-Nord, Éric Gagnon-Poulain, souhaite offrir une option de changement forte aux électeurs de la région. Il reconnaît que le Parti québécois n'a pas remporté la circonscription depuis 1985, mais estime que certains électeurs cherchent maintenant une autre option. Selon lui, le PQ peut permettre à la Beauce d'avoir une voix forte à l'Assemblée nationale et de participer aux négociations plutôt que de se retrouver sur le quatrième banc de l'opposition. Une conductrice de 17 ans a été arrêtée dans la nuit de vendredi à samedi après avoir percuté une résidence de la rue Alfred Arcan à Lévis. Les policiers ont constaté qu'elle était en état d'ébriété et son taux d'alcoolémie dépassait 2 fois la limite permise. Son permis a été suspendu et son véhicule saisi. Elle a été libérée avec une citation à comparaître. Personne n'a été blessé, mais les occupants de la résidence ont eu toute une frousse. Et maintenant, la météo à Joliette ce soir et cette nuit. C'est dégagé et le minimum est de 3 degrés avec risque de gel.

Je m'appelle Mathieu Guimond. C'est un plaisir de passer la soirée en votre compagnie, bien branchée à votre radio en Beauce. Je veux parler d'actualité avec vous ce soir. 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On parle aussi de l'ex-directeur général des festivités Western de Saint-Victor qui est accusé de fraude. L'inflation qui est demeurée stable à 3% en août au Canada et d'une conductrice de 17 ans qui a été arrêtée après avoir percuté une résidence à Lévis. 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
6: Voici vos nouvelles, Arsenal Média. L'ex-directeur général des festivités western de Saint-Victor, Brian Gingras, sera accusé de fraude et de production de faux. Selon le commissaire à la lutte contre la corruption, l'homme de 28 ans aurait utilisé la carte de crédit de son employeur à des fins personnelles et produit une fausse facture. Les faits reprochés auraient été commis entre septembre 2023 et avril 2025. Brian Gingras doit comparaître le 2 octobre au palais de justice de Saint-Joseph-de-Beauce. Le candidat péquiste dans Beauce-Nord, Éric Gagnon-Poulain, souhaite offrir une option de changement forte aux électeurs de la région. Il reconnaît que le Parti québécois n'a pas remporté la circonscription depuis 1985, mais estime que certains électeurs cherchent maintenant une autre option. Selon lui, le PQ peut permettre à la Beauce d'avoir une voix forte à l'Assemblée nationale et de participer aux négociations plutôt que de se retrouver sur le quatrième banc de l'opposition. Une conductrice de 17 ans a été arrêtée dans la nuit de vendredi à samedi après avoir percuté une résidence de la rue Alfred Arcan à Lévis. Les policiers ont constaté qu'elle était en état d'ébriété et son taux d'alcoolémie dépassait 2 fois la limite permise. Son permis a été suspendu et son véhicule saisi. Elle a été libérée avec une citation à comparaître. Personne n'a été blessé, mais les occupants de la résidence ont eu toute une frousse. Et maintenant, la météo à Joliette ce soir et cette nuit. C'est dégagé et le minimum est de 3 degrés avec risque de gel.

On est le lundi 14 septembre 2026. On passe la soirée ensemble, bien branché à votre radio en Beauce. Salut, je m'appelle Mathieu Guimond. Ce soir, on va parler d'économie, on va parler d'activités à faire dans la région, on va parler d'actualité également. Pas mal d'affaires à jaser ce soir. On prend de vos nouvelles. Comment s'est passé votre début de semaine? Ça a-tu bien été? Parce que on a eu quand même une fin de semaine chargée. Pas mal d'activités. Il y a eu des affaires qui ont retenu l'attention dans l'actualité. Entre autres, si vous êtes un fan de sport, ça se peut que vous ayez parlé un petit peu du Canadien en fin de semaine. Vous en pensez quoi, vous autres? La signature de Kreider, la signature de Bolduc, la signature de Martin Saint-Louis, on a appris aujourd'hui au tournoi de golf. La non-signature de Jack Hyde, on dit que ça s'en vient. Le plan, le ménage à trois en avant du but qui durera pas pour la saison. Le camp d'entraînement, oui, mais pas pour la saison. On a-tu des affaires à jaser? Texto, téléphone, notre site web, vous pouvez nous appeler, nous texter. On veut prendre de vos nouvelles. Qu'est-ce qui se passe de bon pour vous en ce lundi?

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0: détaillée.
1: Salutations à toute l'équipe de chez Blais Mazda de Sainte-Marie qui sont bien branchés, fidèles au poste à votre radio. D'ailleurs, vous autres, de quel endroit vous nous écoutez en ce lundi soir, faites-nous donc signe. Ça nous fait plaisir d'avoir de vos nouvelles. Une belle fin de semaine pour les équipes de football de l'embâcle de la polyvalente Benoît Vachon. Samedi au stade du Breton, les équipes cadettes et juvéniles qui ont toutes les deux remporté leur match. Les cadets qui ont complètement planté, dominé les montagnards de Thetford avec une écrasante victoire de 40-0. Mathis Trudel qui s'est illustré notamment en défensive avec 3 sacs du quart. Chez les juvéniles, l'embarque qui a dû travailler un petit peu plus fort après avoir vu le laser de Rochebelle prendre les 20-23-22 au troisième quart. On s'est pas laissé abattre et les joueurs de Sainte-Marie qui ont repris le contrôle finalement a remporté le match 37-23. Maxime-Olivier Morin qui a été efficace en particulier avec 4 touchés dont 3 au sol. Les Benjamins étaient également en action à Saint-Georges et eux aussi ont connu une excellente journée. Bref, une fin de semaine parfaite pour les 3 catégories de l'embâcle. On aura assurément l'occasion de vous tenir au courant de la suite des choses pour la saison. Ici, bien branché à votre

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2: Voici vos nouvelles, Arsenal Média. L'ex-directeur général des festivités western de Saint-Victor, Brian Gingras, sera accusé de fraude et de production de faux. Selon le commissaire à la lutte contre la corruption, l'homme de 28 ans aurait utilisé la carte de crédit de son employeur à des fins personnelles et produit une fausse facture. Les faits reprochés auraient été commis entre septembre 2023 et avril 2025. Brian Gingras doit comparaître le 2 octobre au Palais de justice de Saint-Joseph-de-Beauce. Le candidat péquiste dans Beauce-Nord, Éric Gagnon-Poulain, souhaite offrir une option de changement forte aux électeurs de la région. Il reconnaît que le Parti québécois n'a pas remporté la circonscription depuis 1985, mais estime que certains électeurs cherchent maintenant une autre option. Selon lui, le PQ peut permettre à la Beauce d'avoir une voix forte à l'Assemblée nationale et de participer aux négociations plutôt que de se retrouver sur le quatrième banc de l'opposition. Une conductrice de 17 ans a été arrêtée dans la nuit de vendredi à samedi après avoir percuté une résidence de la rue Alfred Arcan à Lévis. Les policiers ont constaté qu'elle était en état d'ébriété et son taux d'alcoolémie dépassait deux fois la limite permise. Son permis a été suspendu et son véhicule saisi. Elle a été libérée avec une citation à comparaître. Personne n'a été blessé, mais les occupants de la résidence ont eu toute une frousse. Et maintenant, la météo à Joliette ce soir et cette nuit. C'est dégagé et le minimum est de 3 degrés avec risque de gel.

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Et 40% d'indécis en prévision des prochaines élections. Sûrement que vous allez regarder le débat de ce soir entre les 5 chefs des principaux partis. C'est sur le coup de 20 heures. Ouais, parce que très souvent, lors des débats, c'est là où les gens vont finalement décider de leur choix en vue des élections du 5 octobre prochain. Mais si on se projette dans l'histoire, le premier débat aura permis à John F. Kennedy de devenir président américain au moment où il avait tenu un débat avec Richard Nixon. Ouais, c'est à cette époque-là qu'avaient débuté les fameux débats télévisuels. Bon mardi, 15e jour du mois de septembre, on parle de soleil pour aujourd'hui. Un peu plus de nuages en après-midi avec un maximum à atteindre de 20 degrés. À 6h01, on est à 5 degrés centre-ville Sainte-Marie. Dans l'actualité, on va plonger tout de suite. D'abord, vers 20h45, hier soir, les pompiers de Saint-Georges qui ont été appelés pour un incendie dans un immeuble multilogement de la 3e avenue. Le feu d'origine accidentelle aurait pris naissance au 2e étage du bâtiment. Le feu a rapidement été maîtrisé. Les pompiers ont ventilé les lieux de sorte que les locataires ont pu réintégrer leur logement. Les dégâts sont somme toute mineurs. Accusé de fraude et de production de faux, l'ex-directeur général des festivités Western de Saint-Victor, Brian Gingras, dit avoir commis une grande erreur qu'il attribue notamment à une dépendance aux achats compulsifs. Dans une déclaration sur les réseaux sociaux, Gingras dit se sentir profondément mal pour certains gestes qu'il a posés et assure qu'il en assume les conséquences. Selon la Commission de la lutte contre la corruption, il aurait utilisé la carte de crédit de l'organisation à des fins personnelles et produit une fausse facture. Il doit d'ailleurs comparaître le 2 octobre prochain au Palais de justice de Saint-Joseph. L'homme responsable de l'incendie de la salle paroissiale de Saint-Côme-Linière survenu en octobre 2024, Frédéric Bolduc, a été condamné lundi à 4 ans et 79 jours de prison. Il a notamment reçu 4 ans pour avoir tiré 2 coups de feu lors d'une fête au mois d'août 2024. Pour l'incendie qui a entraîné la démolition du bâtiment, il a écopé de 18 mois de détention simultanée. D'autres peines lui ont également été imposées pour des infractions liées aux armes, à la drogue et à des vols d'essence. Comme il est détenu depuis son arrestation, il lui reste 2 ans à purger. Un homme a tenu les policiers de la Sûreté du Québec en haleine hier matin dans la région de Québec. Vers 11h30 hier matin, les policiers ont été informés qu'un véhicule recherché depuis qu'il avait été dérobé dans les derniers jours dans le secteur de Saint-Féréol-les-Neiges venait d'être localisé dans le secteur de Château-Richer. Après s'être déployé dans le secteur, les patrouilleurs ont aperçu le véhicule volé. La voiture a été prise en chasse. Elle a par la suite percuté un véhicule du service de police de la ville de Québec. Le chauffeur a repris la route en direction de la côte de Beaupré. Les policiers de la Sûreté du Québec ont tenté de l'intercepter sans succès. Ils ont pu suivre la trace de la voiture jusque dans un stationnement de Sainte-Anne-de-Beaupré où elle avait été abandonnée. Personne ne se trouvait à bord. Le voleur a réussi à prendre la fuite et n'a pas été localisé. L'enquête se poursuit dans ce dossier. Une jeune conductrice de 17 ans a été arrêtée dans la nuit de vendredi à samedi dernier après avoir percuté une résidence sur la rue Alfred Arcan à Lévis. Selon le service de police de la ville de Lévis, c'est le résident qui a contacté les autorités autour de 2h20 du matin. À l'arrivée des patrouilleurs, il a rapidement été constaté que les impliqués étaient en état d'ébriété, d'expliquer la porte-parole Véronique Blouin. La conductrice a été arrêtée et a enregistré un taux d'alcoolémie de 2 fois supérieur à la limite permise. Son permis a été suspendu et son véhicule a été saisi. Elle a été libérée avec une citation à comparaître. Heureusement, personne n'a été blessé dans l'événement. Les occupants de la résidence ont toutefois eu une bonne frousse.
Le coroner Luc Malouin pointe des lacunes dans l'intervention du service de police de la ville de Lévis lors de la disparition de Maëlyn Lugaz en novembre 2024. Il dénonce notamment l'arrêt prématuré des recherches et une vision tunnel axée sur les idées suicidaires de la jeune fille. Le coroner conclut plutôt à une noyade accidentelle et recommande notamment de mieux former les policiers aux recherches terrestres. Politique, les cinq chefs des principaux partis croiseront le fer pour la toute première fois de la campagne électorale ce soir à l'occasion du face-à-face TVA. Entre 20h et 22h, trois grands thèmes seront abordés, soit l'économie sous tension, nos impôts, nos services et l'avenir du Québec, a indiqué le réseau de télévision. La période des débats est habituellement un moment fort de la campagne d'une grande importance pour les politiciens, puisque les Québécois sont davantage à l'écoute. Environ 40 % des Québécois seraient toujours indécis selon les plus récents sondages. De retour chez nous, la candidate libérale dans Beauce-Nord, Nancy Labbé, a été sélectionnée pour représenter le Parti libéral du Québec lors du débat électoral régional présenté ce soir et organisé par Radio-Canada. Nancy Labbé est la seule candidate des comtés de la Beauce à représenter la région de Chaudière-Appalaches dans cet exercice démocratique. Le débat réunira entre autres Dominique Dumas du Parti conservateur du Québec, Bernard Drainville de la CAQ, Serge Bonin pour le Parti québécois et Simon Léveillé pour Québec solidaire. Finalement, le candidat libéral d'Embeau-Sud, Alvaro Perez-Suti, s'engage à compléter le prolongement de l'autoroute 73 jusqu'à la route 173 et à planifier les phases subséquentes vers Saint-Côme-Linière. Il accuse la CAQ d'avoir fait reculer le projet depuis son arrivée au pouvoir. M. Perez-Suti propose aussi la création d'une table de concertation sur la main-d'œuvre afin d'identifier les besoins prioritaires et d'attirer de nouveaux travailleurs dans la région. Dans le monde du sport, au hockey, le Canadien de Montréal a octroyé une prolongation de contrat de 4 ans à l'entraîneur-chef Martin Saint-Louis. Par ailleurs, l'attaquant Josh Anderson a été nommé adjoint au capitaine du Canadien Nick Suzuki, succédant ainsi à l'attaquant Brendan Gallagher. Baseball, les Tigers de Détroit ont soutiré une victoire de 6-9 aux Blue Jays de Toronto hier soir. Victoire de 8-3 pour les Yankees de New York contre les Twins du Minnesota. Ces deux séries se poursuivent aujourd'hui. Aussi, ce soir, les Red Sox de Boston rendent visite aux Rangers au Texas. Football, les Broncos de Denver se sont inclinés 31-10 hier face aux Chiefs de Kansas City. Ben pour aujourd'hui, tout ça va débuter sous le soleil. Un peu de brouillard ce matin, mais ça devrait se dissiper assez rapidement. Des nuages en après-midi, 20 au maximum pour aujourd'hui. Des nuages pour ce soir, des risques d'averse à 30 % minimum de 14. Des nuages demain mercredi, là aussi un 30 % de probabilité d'averse en après-midi demain. Maximum 22, midex de 26. Alternance sol et nuages jeudi avec 20. Soleil vendredi avec un maximum à 17 degrés. Les normales de saison, 18 le jour et 7 la nuit. Et actuellement, ben, partout où vous êtes, on est à 5 degrés. Peut-être vous préciser qu'à l'émission ce matin, on aura plusieurs invités, notamment Luce Lacroix, mairesse de Ville-Sainte-Marie, qui viendra nous parler, entre autres, de la séance du conseil d'hier. Luc Gélinas, évidemment, qui est journaliste au réseau des sports et qui suit l'activité chez le Canadien de Montréal et aussi de la Ligue nationale, sera avec nous. Et on va recevoir les gens du CGE de Beauce-Nord pour parler intégration et immigration. C'est essentiellement le menu de l'émission pour aujourd'hui, mardi. Je vous souhaite un agréable début de journée avec quelqu'un qui a tiré les foules, ouais, lors du dernier week-end de la fête du travail, notamment du côté des fêtes de chez nous à Saint-Hésia. Voici Éric Lapointe.

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1: Bon début de journée. Merci d'avoir choisi les 100 000 matins au 101.5. Petit café pour amorcer votre début de journée. Pour d'autres, jus d'orange, ouais, plein de vitamines. Ça aide à se lancer dans cette journée qui sera somme toute ensoleillée aujourd'hui avec un maximum à atteindre autour de 20 degrés. Je ne sais pas si vous y avez participé. Moi, j'ai été interpellé, entre autres, Statistique Canada qui dit que le taux de réponse au recensement de la population 2026, son taux de participation est élevé à 98,4%. C'est l'un des plus élevés jamais enregistrés par Statistique Canada. Les données qui sont recueillies tous les 5 ans et le questionnaire porte notamment sur l'âge, le sexe, l'état civil, l'utilisation des langues autant au travail qu'à la maison. Et ces informations servent notamment à définir ou à redécouper les circonscriptions électorales, à planifier certains programmes sociaux et à déterminer le financement de certaines activités dans nos localités. Statistique Canada a indiqué avoir commencé à compiler les données recueillies et prévoit publier 7 séries d'informations à partir du mois de février prochain. Je peux vous dire, pour avoir participé, je l'ai fait d'une façon différente cette année. Au lieu de le faire directement en ligne, un agent de Statistique Canada m'appelait une fois par mois. Ça durait les premières fois 40-45 minutes. C'est peut-être pas toujours très agréable, mais c'est obligatoire quand on est évidemment sollicité pour répondre à ce genre de questionnaire-là. C'est obligatoire, sinon il pourrait y avoir des sanctions devant le palais de justice. C'est pas quelque chose qui nous intéresse. Mais je vous dirais que 35-40 minutes à tous les mois, là, c'était demandant. Puis c'était toujours les mêmes questions qui revenaient. Par exemple, avez-vous travaillé 40 heures cette semaine? Êtes-vous encore aux études dans la dernière année? Avez-vous fréquenté cégep, université, des trucs comme ça? Ouais, c'était pas terrible, c'était pas vraiment le fun, mais si ça peut aider certaines personnes de nos localités, pourquoi pas? OK, la musique de Jonathan Pinchot maintenant, avec les Héros, 6h18. Bon début de journée, bon café sur...

0: dans une période de la vie où la protection de l'environnement est au cœur des préoccupations de bon nombre de citoyens, il existe encore en 2026 des cabochons. Ouais. Le maire de Beauceville, Patrick Mathieu, a fait paraître une publication sur Facebook où il dénonce que le fait que quelqu'un qui a refait une toiture, je sais pas si c'est la sienne ou celle de quelqu'un d'autre, mais toujours est-il qu'il a jeté le vieux bardeau d'asphalte dans un rang, dans le rang de la chapelle à Beauceville. Il y a un amoncellement de vieux papiers, bardeaux, d'asphalte qui recouvraient une toiture de maison. On a jeté ça là juste sur le bord de la route, dans un rang de gravelle. Ça, je trouve ça aussi cabochon qu'un producteur agricole qui va venir enterrer des cochons près d'une entrée d'eau de son voisin, mettons. Faut-tu être cabochon? Puis là, ben l'ensemble des gens qui font des travaux, des producteurs agricoles, passent tous pour une gang de caves parce qu'il y en a un qui l'est. C'est pas drôle quand même, hein? Puis là, après ça, ben il y a des citoyens qui font des plaintes au ministère de l'Environnement, mais dans le cas qui nous préoccupe, il y a une enquête qui est en cours de la Sûreté du Québec pour savoir d'où provient ça. Il y a des gens qui ont pas véritablement pas de classe. Ouais, je trouve ça dommage. Je trouve ça vraiment dommage. Manquer autant de jugement. Pourquoi 100$, 200$? S'il avait été au centre de récupération à Beauceville, il aurait pu disposer de ça en toute sécurité. Ben non, il décide qu'il jette ça n'importe où, n'importe comment. Ben, coudon. 6h29 dans vos 100 000 matins. 100 000
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0: Ouais, c'est au ralenti sur Robert Clich, direction Québec.

0: À partir des échangeurs de la rue Beaulieu et à partir de l'avenue de la Rotonde pour entrer sur Québec, c'est code rouge. La congestion se maintient jusqu'en approche finale pour le tablier du pont Pierre-Laporte. Sur l'autoroute 20, direction Est, c'est à l'approche de Saint-Nicolas que ça ralentit. Et si vous êtes sur l'autoroute 20, direction Ouest, c'est à partir de la rue Thomas-Chappet que ça ralentit. Et le ralentissement se maintient jusqu'à la hauteur de l'ancienne balance dans le secteur de Charny. Ça reprend un peu de rythme, mais tout de suite dépassé, chemin du Sault, c'est au ralenti. C'est code rouge sur le pont de Québec. C'est au ralenti sur Henri IV, direction nord, entre le boulevard Hochelaga et le chemin Sainte-Foy. Il y a deux autres points de friction du côté de Québec, le boulevard Laurier, compte tenu des travaux qu'on y retrouve dans le secteur. Sinon, intersection Charest et Saint-Sacrement. Si vous êtes en direction de Lévis sur l'autoroute 20, il y a de la réticence dans les bretelles à Charny, Saint-Jean-Chrysostome, Saint-David, et c'est très léger pour Lévis, Centre-Ville. Vous rappelez qu'on va fermer le pont Pierre-Laporte deux voies sur les trois dans chacune des directions ce soir, à compter de 21h jusqu'à 5h30 demain matin. Vous êtes témoin d'événements sur la route? N'hésitez pas à partager l'info. 418-387-1015.
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7: Bonjour, ici Benjamin Aubert. Voici vos actualités. Accusé de fraude et de production de faux, l'ex-directeur général des festivités Western de Saint-Victor, Brian Gingras, dit avoir commis une grande erreur qu'il attribue notamment à une dépendance aux achats compulsifs. Dans une déclaration sur les réseaux sociaux, Gingras dit se sentir profondément mal pour certains gestes qu'il a posés et assure qu'il en assume les conséquences. Selon le commissaire à la lutte contre la corruption, il aurait utilisé la carte de crédit de l'organisation à des fins personnelles et produit une fausse facture. Il doit comparaître le 2 octobre prochain. L'homme responsable de l'incendie de la salle paroissiale de Saint-Côme-Linière en octobre 2024, Frédéric Bolduc, a été condamné hier à 4 ans et 79 jours de prison. Il a notamment reçu 4 ans pour avoir tiré 2 coups de feu lors d'une fête en août 2024. Pour l'incendie qui a entraîné la démolition du bâtiment, il a écopé de 18 mois de détention simultanée. D'autres peines lui ont également été imposées pour des infractions liées aux armes, à la drogue et à des vols d'essence. Comme il est détenu depuis son arrestation, il lui reste 2 ans à purger. Le coroner Luc Malouin pointe des lacunes dans l'intervention du service de police de Lévis lors de la disparition de Maëline Louguez en novembre 2024. Il dénonce notamment l'arrêt prématuré des recherches et une vision tunnel axée sur les idées suicidaires de la jeune fille. Le coroner conclut plutôt à une noyade accidentelle et recommande notamment de mieux former les policiers aux recherches terrestres. Et enfin, le candidat libéral dans Beauce-Sud, Alvaro Peresuti, s'engage à compléter le prolongement de l'autoroute 73 jusqu'à la route 173 et à planifier les phases subséquentes vers Saint-Côme-Linière. Il accuse la coalition Avenir Québec d'avoir fait reculer le projet depuis son arrivée au pouvoir. Monsieur Peresuti propose aussi la création d'une table de concertation sur la main-d'œuvre afin d'identifier les besoins prioritaires et d'attirer de nouveaux travailleurs dans la région. Voilà, c'est ce qui complète. 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
8: Soleil pour aujourd'hui, des nuages en après-midi avec 20 degrés au maximum. Des nuages pour ce soir, la nuit prochaine avec un minimum de 14. On pourrait avoir quelques gouttelettes en soirée. Demain, mercredi, des nuages 30%. Les risques d'averse en fin de journée demain, 22 au maximum, humidex de 26. Alternance soleil-nuage jeudi avec 20 degrés. Retour du soleil vendredi 17. Et actuellement, ben, partout où vous êtes, on est à 4 degrés dans vos 100 000 matins.
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8: Oh. Ouais, on va revenir évidemment sur le début de saison du Canadien de Montréal. On va en parler entre autres avec Luc Gélina du Réseau des Sports qui est affecté à la couverture des activités de la Ligue nationale, mais aussi du Canadien de Montréal. Mais d'abord, voici...

Quand cette pièce musicale est parue en 98, tout le monde a trouvé ça très bon et après toutes ces années, c'est toujours aussi bon. La tribu de Dana avec Mano, 6h40, bon début de journée, bon mardi, bienvenue au 101.5.

0: 32 minutes dans vos 100 000 matins. Hier, c'était le tournoi de golf du club de hockey canadien du côté de Laval sur le lac. Et d'ailleurs, les dirigeants du Tricolore ont octroyé une prolongation de contrat de 4 ans à l'entraîneur-chef Martin Saint-Louis. On a aussi confirmé que l'attaquant Josh Anderson a été nommé adjoint au capitaine Nick Suzuki en remplacement de Brendan Gallagher, qui lui a quitté Montréal pour Vancouver. Et le ménage à 3 gardiens, pas sûr qu'on va débuter la saison avec tout ça. Évidemment, Samuel Montembeault est sur la corde raide. Est-ce qu'il va demeurer avec le Canadien? Permettons-nous d'en douter, parce qu'avec les performances de Jacob Dobesche lors des dernières séries d'après-saison, et on dit que l'avenir, c'est Fowler à Montréal. Alors, visiblement, Samuel Montembeault pourrait peut-être répondre aux aspirations de certaines équipes ailleurs dans la Ligue nationale qui, comme dirait l'autre, sont pas grillées de gardiens de but. Bref, on aura la chance d'en parler un peu plus tard ce matin avec Luc Gélina du Réseau des sports. Peut-être vous dire aussi que les Tigers de Détroit ont battu hier en 9e manche à la suite d'une erreur du lanceur, les Blue Jays de Toronto, 6-5. Les Jays qui sont toujours à un match des Guardians de Cleveland et d'une place en série d'après-saison. Mais là, le temps commence à manquer. Il reste 11 matchs à la saison régulière. Victoire de 8-3 pour les Yankees de New York sur les Twins du Minnesota. Les deux séries de rencontres se poursuivent aujourd'hui. Ce soir, les Red Sox de Boston reprennent l'action en visitant les Rangers au Texas. Et puis, football de la NFL, les Chiefs de Kansas City ont battu les Broncos de Denver 31-10 hier soir dans le cadre du Monday Night. Les activités de la NFL vont reprendre ce jeudi. 6h44, la pause pub. Au retour, direction le Maroc, particulièrement la ville de Marrakech, avec les trois accords qui vont entamer bientôt leur tournée de spectacle. Bon mardi, bon début de journée sous le soleil. Merci d'avoir choisi les 100 000 matins au 101.5. 100
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0: 6h51 minutes dans l'actualité, il y a un dossier qui paraît aujourd'hui. Brian Gingras, qui à l'époque était directeur général des festivités Western de Saint-Victor, il est accusé de fraude et de production de faux. Lui dit avoir commis une grave erreur qu'il attribue notamment une dépendance aux achats compulsifs. La commission à la lutte contre la corruption dit que Brian Gingras aurait utilisé la carte de crédit des festivités Western de Saint-Victor à des fins personnelles, a produit une fausse facture. D'ailleurs, il doit comparaître le 2 octobre prochain au palais de justice de Saint-Joseph. Pourquoi je vous en parle? Parce que c'est assez rare de voir des individus qui sont mis en accusation faire des déclarations publiques. Règle générale, on dit « Ah, ça se retrouve devant le tribunal, on fera pas de commentaires. » On dit que « Faut avouer, t'as demi pardonné ». Brian Gingras fait paraître sur les réseaux sociaux hier un long texte dans lequel il avoue avoir commis les gestes qui lui sont reprochés, mais surtout, il dit « Dans la vie, j'ai fait des erreurs, des petites, des moyennes et des grosses. Je me définis comme quelqu'un qui apprend de ses erreurs, qui ne cherche pas à les cacher, mais surtout comme quelqu'un qui choisit de rester debout et d'assumer. Quand on commet une grande erreur, on finit forcément par se demander pourquoi on en est arrivé là. » Puis évidemment, il poursuit son témoignage de cette façon-là. Donc, il avoue spontanément, avant même d'avoir comparu devant la cour, avoir commis des graves erreurs. D'ailleurs, ce document-là pourrait servir au procureur de la Couronne pour que le juge puisse condamner Brian Gingras, mais visiblement, il est en train de le faire lui-même. C'est-à-dire, il reconnaît ses torts, il reconnaît qu'il a commis des erreurs. Visiblement, on peut pas s'attendre à autre chose qu'un plaidoyer de culpabilité lors de sa comparution le 2 octobre prochain. Puis là, il y a d'autres étapes du processus judiciaire qui vont se poursuivre, c'est-à-dire, entre autres, il y aura un rapport présententiel. Donc, avant de rendre une sentence, le juge veut savoir, par exemple, si Brian Gingras est à risque de commettre d'autres délits de cette nature-là, s'il a repris le droit chemin, s'il a déjà travaillé sur lui-même, s'il a déjà commencé à suivre certaines thérapies. Le juge va en tenir compte, évidemment. Il pourrait ultimement être obligé de rembourser l'organisme des festivités Western de Saint-Victor. D'ailleurs, les festivités Western ont fait paraître un communiqué hier en journée, se disant victime de Brian Gingras. Pourtant, ça avait été assez rapide quand il avait été remercié du côté des instances des festivités Western. J'imagine, dès qu'on a appris et qu'on a constaté la fraude, on n'a pas hésité à le congédier parce que du côté des festivités Western de Saint-Victor, quand vous occupez le poste de directeur général, vous êtes là une bonne partie de l'année, là, plusieurs heures par semaine à préparer l'édition de l'année suivante. Bref, Brian Gingras, sur les réseaux sociaux hier, est allé d'un long plaidoyer de culpabilité. Je sais pas comment va réagir son avocat, parce que, règle générale, quand on ne commande pas, ben on veut avoir la moins grosse sentence possible. Mais visiblement, Brian Gingras avoue sa faute. On dit que quoi? Faute avouée, t'as demi pardonné. On verra, évidemment, pour la suite. Comme dirait la chanson de Gabriel Fredette, assurément, il a fait le bon choix.
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1: Le bon choix, vous l'avez fait. Ben oui, en choisissant O105, le meilleur de la musique. Coup d'œil circulation dans les prochaines secondes. Et puis, on aura les nouvelles de 7 heures à vous proposer. Et puis, en musique, on fera un retour dans les années 90 avec New Radicals. Restez là. Hein?
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1: Ouais, c'est compliqué dès qu'on est sur la rive sud et qu'on est en direction de la rive nord. Autoroute Robert-Clich, c'est à la hauteur des échangeurs de la rue Beaulieu que ça ralentit. Et très rapidement, ça passe du jaune au rouge. Si vous êtes dans le secteur de l'autoroute 20, direction est, c'est à partir de la bretelle Route-Lagueux à Saint-Étienne que ça ralentit. Si vous êtes en provenance de Lévis sur la 20, direction ouest, à la hauteur des concessionnaires automobiles, la rue Charles-Rodrigue, c'est là que ça ralentit pour entrer sur Québec. D'ailleurs, la congestion se maintient jusque sur le tablier du pont Pierre-Laporte. C'est code rouge sur le pont de Québec. C'est code rouge aussi sur Henri IV, direction nord, entre le boulevard Laurier et le chemin des Quatre Bourgeois. Il commence à y avoir aussi du ralentissement remarqué dans trois portions du boulevard Charest, direction est. D'abord, à l'approche d'Henri IV, ça reprend un peu de rythme, mais à l'approche de rue Watt par Colbert, ça ralentit. Pour rentrer sur Robert Bourassa, il y a de la résistance aussi, coin Saint-Sacrement et boulevard Charest. Si vous êtes sur la rive sud en direction de Lévis, c'est rouge dans les bretelles à Charny. C'est au ralenti directement sur l'autoroute 20 dans le secteur de Taniata. Et c'est au ralenti également dans la bretelle de Chemin des Îles pour secteur Saint-David. Mis à part ça, pour le reste, ça circule plutôt bien. Vous rappelez qu'il y a des travaux sur l'autoroute 73 en direction nord entre la route Saint-Martin et Scott pour des travaux de pavage. Vous êtes témoin d'événements sur la route, n'hésitez pas à partager l'info 418-387-1015.
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3: Bon mardi, c'est Louis-Philippe Arnoirel. Le ministre des Finances du Québec, Éric Girard, sera au sommet canadien sur l'investissement aujourd'hui. Il misera sur le secteur manufacturier, l'énergie propre, l'expertise en défense et les minéraux critiques pour faire valoir la place du Québec comme étant au centre de la transformation de l'économie canadienne. Selon la liste fournie par le bureau du premier ministre, de grands joueurs du monde des affaires québécois seront représentés comme Bombardier, Desjardins et Rio Tinto. La dirigeante d'Hydro-Québec, Claudine Bouchard, et le président et chef de la direction de la Caisse, Charles Lémont, seront aussi de la partie. Les chefs des cinq principaux partis politiques croiseront le fer pour la toute première fois de la campagne électorale ce soir, à l'occasion du face-à-face TVA, entre 20h et 22h. Trois grands thèmes seront abordés, soit l'économie sous tension, nos impôts, nos services et l'avenir du Québec, a indiqué TVA. La période des débats est habituellement un moment fort de la campagne, d'une grande importance pour les politiciens, puisque les Québécois sont davantage à l'écoute. Environ 40% des Québécois seraient toujours indécis selon de récents sondages. L'Union européenne ouvrira un bureau à Ottawa pour faciliter les échanges entre les parlementaires canadiens et européens. Selon Roberta Metslova, présidente du Parlement européen, cela permettra de mieux comprendre certains enjeux, comme ceux de la situation de l'Arctique, de la sécurité et du commerce transatlantique. Le Parlement européen dispose déjà de 9 bureaux consacrés à ces échanges dans différentes villes du monde, notamment à Kiev, Londres et Panama. Et selon Statistique Canada, le taux de réponse au recensement de la population 2026 s'est élevé à 98,4%, l'un des plus élevés jamais enregistrés. Ces données sont recueillies tous les 5 ans et le questionnaire porte notamment sur l'âge, le sexe, l'état civil et l'utilisation des langues. Ces informations servent à définir les circonscriptions électorales et à planifier les programmes sociaux notamment. C'est ce qui complète vos actualités Arsenal Média. Passez une bonne journée sur nos ondes.
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5: Hockey, le Canadien de Montréal a octroyé une prolongation de contrat de 4 ans à l'entraîneur-chef Martin Saint-Louis. Par ailleurs, l'attaquant Josh Anderson a été nommé adjoint au capitaine du tricolore Nick Suzuki, succédant l'attaquant Brendan Gallagher, parti pour Vancouver. Au baseball, les Tigers de Détroit ont soutiré une victoire de 6-5 aux Blue Jays de Toronto hier soir. Victoire hier de 8-3 pour les Yankees de New York sur les Twins du Minnesota. Ces deux séries se poursuivent aujourd'hui. Ce soir, les Red Sox de Boston renouent avec l'action en visitant les Rangers au Texas. Football de la NFL, les Broncos de Denver se sont inclinés 31-10 face aux Chiefs de Kansas City. Bien, assurément, c'est plein de soleil pour débuter cette journée du mardi. Les nuages un peu plus présents l'après-midi, avec un maximum autour de 20 degrés. Des nuages pour le début de soirée. Il pourrait y avoir quelques gouttelettes à 30%, minimum de 14 la nuit prochaine. Demain, mercredi, des nuages, des risques d'averses en fin de journée à 30%, maximum 22, humidex 26. Alternance soleil-nuages pour jeudi avec 20 degrés. Plein soleil vendredi avec 17, les normales de saison, 18 le jour et 7 la nuit. Et actuellement, ben partout où vous êtes en Beauce, on est à 5 degrés dans vos 100 000 matins.
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Allez-vous suivre le débat? Allez-vous le regarder? Est-ce que ça va vous influencer? Partagez-moi vos questions, vos réponses via la messagerie texte 418-387-1015. Je suis curieux, je vais avoir de vos nouvelles. Est-ce que le débat va influencer votre choix? Je vous demande pas pour qui vous allez voter. Juste de me dire si oui ou non, ça va influencer votre choix. OK, en musique, on s'offre New Radicals. La chanson s'appelle « You Get What You Give ». C'est la prochaine, un succès numéro 1 de 1998, parce qu'en Beauce, le meilleur de la musique, c'est O101.

16 minutes dans vos 100 000 matins. Hier, le coroner Luc Malouin n'a pas mâché ses mots quand il a évidemment déposé son rapport d'enquête publique sur la mort de la jeune Maëlyn Lugaz. Le coroner Malouin affirme qu'elle était probablement vivante au moment où les recherches ont été suspendues dans cette soirée du mois de novembre 2024 à Lévis. Le décès de l'adolescente serait survenu tard dans la soirée du 6 novembre au début de la nuit suivante. Et dans les conclusions de l'enquête publique, le coroner Malouin contredit dans un rapport de 36 pages le service de police de la ville de Lévis. Lui raconte qu'il n'a pas eu assez d'efforts de déployer pour tenter de retrouver la jeune fille. L'adolescente avait été retrouvée environ 24 heures après sa disparition dans un ruisseau au bas d'un sentier. Et pour le coroner Malouin, la thèse du suicide a été rapidement écartée. Il dit que l'adolescente serait décédée par noyade et le coroner évoque un décès accidentel, c'est-à-dire provoqué possiblement par l'hypothermie de la jeune fille. Je ne mettrai jamais en doute la bonne foi, le dévouement et la volonté de toutes ces personnes afin de retrouver Maëlle vivante. De plus, rien ne permet de croire que si les recherches avaient été faites autrement, la conclusion aurait été différente, a écrit Maître Luc Malouin. Les recherches terrestres n'ont pas été faites conformément au guide pratique du service de police. La procédure n'a donc pas été suivie. C'est pas la première fois où on échoue dans ces tentatives de retrouver des enfants qui sont portés disparus. On peut évidemment penser au sort Carpentier. Il y a quelques années, pas tellement loin de chez nous, ça avait été un cafouillage du début jusqu'à la fin. Ensuite, il y avait eu la disparition, évidemment remarquée, de la jeune fille du côté de Trois-Rivières. Il y a quelques années, ça avait pris je sais plus combien d'heures avant de déclencher une alerte Amber pour retrouver la jeune fille Cédrica Provencher. Qu'est-ce qui explique tout ça? Comment ça se fait qu'on n'est pas capable, du côté des policiers, d'intervenir de façon adéquate? Là? La guéguerre entre les bleus et les verts, ça va être correct, là? Puis comment ça se fait qu'on réussit pas à aller chercher des gens qui sont spécialisés en recherche pour porter assistance aux policiers? Je comprends là, qu'il y a des enquêtes en cours, puis il faut pas nuire aux enquêtes, mais ça a-tu donné de quoi d'attendre pour Cédrica Provencher? La réponse est non. Comment ça se fait qu'on réussit pas à se donner la main du côté décisionnel? Parce que ça, là, les patrouilleurs qui sont sur le terrain, puis les patrouilleuses, eux autres, ils voudraient donc bien la retrouver, hein? C'est une question d'argent, c'est une question de budget. Comment ça se fait? C'est pas la première fois. Puis ce matin, je naviguais sur les réseaux sociaux. Rappelez-vous du dossier Hugo Fredette qui avait tué son ex-conjointe Véronique Barbe et qui s'était enfui avec un jeune enfant. Il avait tué au passage un autre monsieur de 71 ans qui avait rien à voir avec ça. Ça prend donc bien du temps. Il y a quelque chose que j'arrive pas à saisir du service de police québécois. Aux États-Unis, arrive un événement. Tout de suite, on parle aux journalistes pour essayer de résoudre la patente le plus rapidement possible. Hey, chez nous, là, chez nous, ici, à Sainte-Marie-de-Beauce, moi, je suis là depuis 27 ans à faire de la radio. J'ai pas eu de nouvelles de la Sûreté du Québec de l'été. Parce que les porte-paroles sont en vacances. Puis là, on a confié ça à des porte-paroles qui sont à Montréal ou à Québec. Mais quand il se passe quelque chose dans nos communautés, ça prend une éternité. Les réseaux sociaux sont plus rapides à nous alimenter que le service de police lui-même qui coûte une fortune aux Québécois. Comment ça se fait, donc? C'est donc bien compliqué d'avoir de l'information de la police. Cette jeune fille-là aurait peut-être été encore en vie si le dirigeant du service de police de la ville de Lévis avait dit « on poursuit les recherches ». Pourquoi vous demandez pas aux pompiers, les premiers répondants? Je suis convaincu qu'ils seraient intervenus. Quand le coroner Malouin dit « vous n'avez pas suivi les procédures », cette jeune fille-là serait peut-être encore en vie aujourd'hui.
vous avez pas assez mis d'efforts pour la retrouver. C'est ce qu'il a dit, le coroner Malouin. C'est pas moi qui le dis, c'est lui. Mais si c'était une première, tu dis, ouais, c'était une erreur de jugement, une erreur de décision dans la chaîne de commandement, il y a eu une faille, ça peut arriver, c'est des êtres humains. Mais là, on parle de cette jeune fille-là du côté de Lévis, on parle des sœurs Carpentier, on parle de Cédrica Provenche. Quand est-ce que ça va arrêter? Quand est-ce que quelqu'un va dire, bon, là, c'est assez? Si jamais il y a un enfant qui est porté disparu, les réseaux sociaux sont plus vite que la police. Puis ça coûte pas mal moins cher.

Ce matin, je vous souhaite un agréable mardi, 15e jour du mois de septembre, sous le soleil. Ben oui, c'est comme ça que ça se passe. On aura coup d'œil circulation, les nouvelles régionales avec Benjamin Aubert.

0: trafic s'est ralenti et la congestion se maintient sur la structure du tablier du pont La Porte, d'ailleurs sur Henri IV jusqu'à la hauteur du chemin des Quatre Bourgeois. C'est rouge, pont de Québec, ça refoule sur Guillaume Couture vers Lévis, ça refoule sur Marie-Victorin vers Saint-Nicolas. Si vous êtes sur le boulevard Charest, c'est à partir de la rue Jean-Gauvin jusqu'à Québec Centre-Ville Saint-Sacrement où c'est compliqué. Si vous êtes en direction de Lévis, restez sur la route Kennedy parce que l'autoroute 20, c'est un immense stationnement entre Charny et dépasser Rivière des Aides-Chemins dans le secteur de la raffinerie de pétrole Valero, compte tenu des travaux qu'on retrouve dans ce secteur. Vous êtes témoin d'événements sur la route, vous m'appelez, hein, 418-387-1015.
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11: Bonjour, ici Benjamin Aubert. Voici vos actualités. Accusé de fraude et de production de faux, l'ex-directeur général des festivités Western de Saint-Victor, Brian Gingras, dit avoir commis une grande erreur qu'il attribue notamment à une dépendance aux achats compulsifs. Dans une déclaration sur les réseaux sociaux, Gingras dit se sentir profondément mal pour certains gestes qu'il a posés et assure qu'il en assume les conséquences. Selon le commissaire à la lutte contre la corruption, il aurait utilisé la carte de crédit de l'organisation à des fins personnelles et produit une fausse facture. Il doit comparaître le 2 octobre prochain. L'homme responsable de l'incendie de la salle paroissiale de Saint-Côme-Linière en octobre 2024, Frédéric Bolduc, a été

0: condamné hier à 4 ans et 79 jours de prison. Il a notamment reçu 4 ans pour avoir tiré 2 coups de feu lors d'une fête en août 2024. Pour l'incendie qui a entraîné la démolition du bâtiment, il a écopé de 18 mois de détention simultanée. D'autres peines lui ont également été imposées pour des infractions liées aux armes, à la drogue et à des vols d'essence. Comme il est détenu depuis son arrestation, il lui reste 2 ans à purger. Le coroner Luc Malouin pointe des lacunes dans l'intervention du service de police de Lévis lors de la disparition de Maëline Lougaise en novembre 2024. Il dénonce notamment l'arrêt prématuré des recherches et une vision tunnel axée sur les idées suicidaires de la jeune fille. Le coroner conclut plutôt à une noyade accidentelle et recommande notamment de mieux former les policiers aux recherches terrestres. Et enfin, le candidat libéral dans Beauce-Sud, Alvaro Peresuti, s'engage à compléter le prolongement de l'autoroute 73 jusqu'à la route 173 et à planifier les phases subséquentes vers Saint-Côme-Linière. Il accuse la coalition Avenir Québec d'avoir fait reculer le projet depuis son arrivée au pouvoir. Monsieur Peresuti propose aussi la création d'une table de concertation sur la main-d'œuvre afin d'identifier les besoins prioritaires et d'attirer de nouveaux travailleurs dans la région. Voilà, c'est ce qui complète. 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
1: Ben pour aujourd'hui, ça sera sous le soleil, mais les nuages seront présents en après-midi, 20 degrés au maximum. Des nuages pour le début de soirée. Il pourrait y avoir quelques gouttelettes avec un minimum de 14 la nuit prochaine. Demain, mercredi, des nuages, des risques d'averses tard en après-midi, maximum 22, facteur humidex de 26. Soleil nuage jeudi avec 20 degrés, plein soleil vendredi avec 17 et actuellement, ben, c'est 5 degrés. Oh. Ah, ben, j'aurais jamais cru possible le duo Mumford & Son et Chris Stapleton. Pourtant, c'est en train de donner une chanson que j'adore. Je vous propose à l'instant Here que voici, parce qu'en Beauce, le meilleur de la musique, c'est O 101.5.

0: Otters dans vos 100 000 matins, 7h38 en ce mardi 15e jour du mois de septembre. Hier, il y avait séance du conseil à la ville de Sainte-Marie. Pour en parler, on reçoit la mairesse, Luce Lacroix. Bon matin.
1: Bon matin.
0: Comment ça va?
1: Ça va super bien, merci.
0: Quelle belle journée.
1: C'est beau, hein? C'est le fun avec les studios. Le soleil rentre.
0: C'est très agréable.
1: On part la journée en forme.
0: Puis en plus, du coin de l'œil, on voit le nouvel édifice d'hôtel de ville qui prend forme progressivement.
1: Ça aussi, ça va bien. Les échéanciers sont à jour. En fait, là, les travaux vont super bien. Donc, on suit notre cours. Là. Dans une dizaine de mois, normalement, là, ça devrait tout ça être terminé.
0: J'ai rencontré des gens, entre autres, en visitant la caserne incendie, puis ils me posaient la question, pourquoi c'est si gros?
1: Oui. Bien, en fait, il faut se projeter. Hein? On ne construit pas un bâtiment comme celui-là, comme on n'a pas construit la caserne. Pour un an, pour deux ans, on construit ça pour l'avenir, donc c'est sur du long terme. Donc, on sait que notre ville est en développement, il y aura des embauches là dans les prochaines années, notre équipe va grossir. Et faut pas oublier que la bibliothèque va occuper une grande partie du bâtiment aussi. Donc, on a jumelé, dans le fond, les services publics avec notre administration et la bibliothèque.
0: Écoute, on n'est pas sans se douter qu'un jour, il y a peut-être des municipalités qui vont être tentées, un peu comme on l'a fait du côté de Saint-Georges, d'être courtisé, puis de vouloir se joindre à la ville de Sainte-Marie qui pourrait devenir ville-centre. Est-ce que et la caserne et l'hôtel de ville ont été faits en fonction de cette réalité-là qui pourrait arriver?
1: En fait, ça n'a pas été réfléchi à la base des projets. En même temps, on a tous nos enjeux et nos défis comme municipalité. Fait qu'on n'exclut pas cette possibilité-là. En même temps, tu sais, je pense qu'il faut prendre le temps de le réfléchir chacun chez nous, de voir est-ce que tout le monde est prêt à ça, effectivement.
0: La journée que ça va arriver, il faudra être prêt.
1: Effectivement.
0: Et non pas à dire, ben là, on aurait dû, puis on aurait donc dû. On va être prêt puis être opérationnel dans un court laps de temps.
1: En même temps, c'est quand on jumelle des services, on ferme pas tout non plus partout. Donc ça va être important de garder l'accessibilité puis la proximité dans les autres municipalités.
0: Ben, je regarde au niveau des services incendie, il y a plusieurs municipalités, il y a pas une semaine où je vois pas passer sur les réseaux sociaux, on embauche, on a besoin de pompiers volontaires, c'est de plus en plus difficile. Et l'autre élément qui est encore plus difficile, c'est que il y a certaines entreprises, ce qu'on a communément appelé des shops qu'on retrouvait dans certaines municipalités, ont fermé leurs portes pour toutes sortes de raisons. Mais les travailleurs qui étaient là, parfois, devenaient des pompiers volontaires, mais là, ils sont plus là. Fait qu'on se ramasse que dans certains appels d'urgence, c'est les pompiers des municipalités voisines qui arrivent avant les pompiers de la municipalité ciblée visée. Là.
1: Oui. Puis on parle du service de sécurité incendie, mais en fait, l'attraction des ressources humaines, c'est un enjeu dans toute organisation confondue. Ben on parle d'entreprises privées, des municipalités ou autres. Donc, c'est un enjeu important. Donc, il faudra dans l'avenir se pencher sur la question, mais on va attendre que tout le monde soit prêt à faire ces débats-là ou ces échanges-là.
0: Dis-moi maintenant, hier soir, donc, séance du conseil, de quoi il était question? Les points chauds, ça ressemblait à quoi?
1: Ben, en fait, c'était une séance, je vais te dire, régulière, dans le sens où l'automne signifie souvent l'achat ou les différentes résolutions de routine.
0: Mais les embauches, par exemple pour les patinoires, pour le centre Castel, les activités qui reprennent.
1: C'est en plein ça, fait qu'on est en embauche de personnel, tu l'as nommé au centre Castel. Résolution aussi pour l'achat de produits et de services en prévision de l'hiver. Donc, tout ce qui est sel de déclassage, déneigement de nos bâtiments et tout ça. Par contre, ce qui est nouveau, c'est qu'on a autorisé... une réalisation, on a autorisé la réalisation d'une étude pour un carnet de santé pour notre ancien hôtel de ville qu'on habite toujours, mais pour prévoir et planifier certains travaux parce qu'on devra rendre ce bâtiment-là moins vulnérable aux inondations suite à la subvention qu'on a reçue pour notre nouveau complexe municipal.
0: Mais est-ce que ça veut dire que ça vous empêche de le vendre?
1: Pas du tout, pas du tout.
0: Est-ce que c'est dans l'intention des autorités municipales de vendre le bâtiment?
1: En fait, pour l'instant, on a comme trois options. Le démolir, bien évidemment. Okay. C'est pas la première option, loin de là. La vente ou la conservation du bâtiment. Mais pour prendre une décision éclairée, on doit savoir notre bâtiment est en quelle santé, quels travaux il y aura à faire pour le rendre moins vulnérable, parce que ça, c'est une obligation qu'on a.
0: Ouais.
1: Puis par la suite, de voir quel usage sera permis à l'intérieur de ce bâtiment-là, qu'on le conserve ou qu'on le cède à quelqu'un ou qu'on le vende à quelqu'un.
0: Parce que la dernière fois où il y avait eu des inondations importantes, là, juste par ordre de grandeur, est-ce que l'eau était montée dans la salle du conseil, mettons?
1: Non, pas du tout. C'était pas rendu
0: là.
1: Le sous-sol s'était rempli et il y avait eu de l'eau là dans le sur le plancher de la caserne.
0: Ah oui,
1: de notre ancienne caserne, parce que c'est un plancher qui est bas.
0: Ben oui.
1: Fait qu'on est là, donc on a reçu déjà des documentations là sur l'hôtel de ville. On va un petit peu plus loin pour savoir ce qu'on aura à faire avec ce bâtiment là.
0: Écoute, là c'est parce que t'es là que j'en parle là, mais j'ai reçu aussi des textos de citoyens qui me disent qu'est-ce qui se passe avec le feu de signalisation ou les pernatures, le la seigneurie puis boulevard Lignière, Lachon. Parce que les autres lumières sur le boulevard la nuit sont toutes au vert, sauf celle-là qui est toujours au rouge. Puis ça prend du temps avant qu'elle change.
1: Oui. Il y a quelques années, on avait installé des coupoles au-dessus de nos lumières là pour les rendre un peu plus intelligentes.
0: Ou détecter s'il y avait
1: détecter
0: du mouvement.
1: Détecter le mouvement, effectivement. Ce que j'en comprends, donc merci aux citoyens de te le dire et de toi de nous le dire. Donc, on fera une vérification, voir si cette coupole-là est en bris ou si s'il y a quelque chose à réparer.
0: Parce que je me souviens d'une certaine époque où à 52 km à l'heure, on pouvait pratiquement traverser la ville. Là, je comprends que le flot de circulation est un peu différent. Il n'y a plus de commerce et tout ça. Mais à 3 heures du matin, quand moi j'arrive, elle est toujours rouge.
1: Mais tu rentres trop tôt, Jean-François.
0: Ouais, ça doit être ça. Elle aussi est fatiguée. À part de
1: mais
0: ça.
1: Mais je vais faire vérifier ça.
0: Ben oui, qu'est-ce qu'il y a d'autre?
1: En fait, pour le secteur, justement, dont on parle, on a autorisé aussi une étude de géotechnique pour la caractérisation des sols pour un projet de voirie et d'ajout de trottoir sur l'avenue Lignière dans ce secteur-là.
0: Okay.
1: On sait que là, les CPE, les écoles, c'est grandissant. C'est un secteur qui est très familial. Donc, on va faire une étude pour voir comment on peut réaliser dans le fond, l'ajout de trottoir dans ce secteur-là pour s'assurer que nos cocos puissent se rendre dans les écoles.
0: Mais près du parc aussi, là, on a ajouté une espèce de dodane, mais c'est plus que c'est l'arbre au complet finalement qui a été ajouté, hein?
1: Oui, ben et c'est ça. Puis pour le déneigement, c'est plus facile que les petits dodanes qu'on doit retirer l'hiver.
0: Okay.
1: Donc, on est dans de l'adaptation et du changement au niveau circulation. Oui. La ville grossit.
0: Mais c'est correct. Moi, je trouve ça correct. C'est près de l'école, c'est près du parc.
1: Oui.
0: Les enfants traversent, puis souvent, ils regardent pas. Fait que ça nous permet...
1: Donc, la responsabilité est sur l'adulte qui conduit. Donc, on veut s'assurer de la sécurité de nos tout-petits puis en même temps de nos citoyens dans les secteurs. Là.
0: OK. S'il y a d'autres sujets que tu méritais qu'on en parle ou ça fait pas mal le tour?
1: Ça fait pas mal le tour. Juste rappeler
0: caserne incendie, il y a eu plus de 5000 personnes qui sont passées. Moi, j'y suis allé dimanche.
1: Un gros deux jours. Sincèrement, il y a eu beaucoup, beaucoup de monde. On a eu des très bons commentaires. Les enfants se sont amusés.
0: Ben
1: l'équipe sécurité incendie s'est donnée vraiment pour accueillir toute la population, tant les petits que les grands, là, pour leur expliquer, dans le fond, la caserne, pourquoi c'était gros. Pourquoi, tu sais, c'était quoi les normes aussi exigées pour un nouveau bâtiment? Donc, on s'est beaucoup amusé pendant deux jours.
0: Oui, puis d'autant plus que la ville a reçu beaucoup de subventions pour ce bâtiment-là.
1: Tout à fait.
0: C'est presque 80 % du financement qui est
1: un peu moins parce que le projet, c'est 12,5 millions. On a reçu un peu plus de 8 millions. Donc, ça équivaut à environ 4 millions pour la ville de Sainte-Marie, ce qui est un beau cadeau, en fait, là, au niveau subvention, puis de pouvoir
0: mais d'être au bout du jour aussi, là. Puis, tu sais, je veux dire, pour l'équipe de la radio, c'est le fun, parce que quand ils sortent, on les voit tout de suite.
1: Tu les vois, oui, effectivement.
0: Ben
1: t'es aux premières loges.
0: Oui, mais en même temps, c'est ajouter des escouades, tu sais, comme sauvetage nautique.
1: Oui, puis je pense que t'as une entrevue cette
0: demain,
1: semaine.
0: Oui, d'ailleurs, on est une des premières à avoir ça dans la région, donc c'est génial, ça.
1: Ben, c'est important. On a un cours d'eau important chez nous qui traverse la ville. Donc, il faut s'assurer de pouvoir rendre les services aux citoyens. Puis, en même temps que nos pompiers et pompières soient en sécurité aussi quand ils font leur travail. Fait que suite à cette fin de semaine-là, merci à notre service incendie, mais merci à la population d'avoir répondu présent aussi puis d'être venu nous visiter.
0: Oui, puis ça a fait des jaloux parce qu'il n'y avait pas juste du monde de Sainte-Marie.
1: Non.
0: J'en ai vu qui venaient de d'autres municipalités.
1: Effectivement.
0: On les nommera pas, là, mais Luce Lacroix, toujours un plaisir.
1: Merci, Jean-François.
0: Merci. Bonne journée. Luce Lacroix, elle est la mairesse de la ville de Sainte-Marie. On revenait notamment sur les activités l'activité de la séance du conseil de hier soir. En passant, il y aura de la visite en Beauce aujourd'hui, notamment du côté de Beauceville, l'influenceur Olivier Primo, qui accompagne, ou en tout cas, qui accompagne les gens d'affaires et qui soumet des idées parce qu'il appuie évidemment l'équipe de Christine Fréchette. Il sera du côté de Beauceville aujourd'hui. Alors, si vous voyez sa caravane, ben, peut-être lui faire un petit coucou, pourquoi pas. OK, 7h48 minutes. Je vous souhaite un agréable mardi sous le soleil. Déjà la mi du mois de septembre. Êtes-vous allé aux pommes? Hey, il faut aller là, là. C'est l'heure. Merci de nous avoir choisis dans les 100 000 matins au meilleur de la musique. 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

Dans le milieu des années 80, vous aviez peut-être un poster, une affiche du groupe Les Rita Mitsouko. Dans la dernière heure, on apprenait le décès de la chanteuse de ce mythique duo de rock français des années 80, Catherine Ringer, 68 ans, qui est décédée à la suite d'un cancer. Et merci à mon collègue Olivier Poitras qui nous a préparé un petit montage des Rita Mitsouko.

0: Ah, ça me rappelle tellement de souvenirs, Lerita Mitsuko. Ça, cette chanson-là, Andy, à l'époque où j'ai eu une carrière très éphémère de DJ dans les bars, on a fait jouer ça en masse, Lerita Mitsuko. Ben, Catherine Rangé, qui est décédée, elle avait 68 ans, à des suites de son combat contre un cancer. 7:57, coup d'œil circulation, c'est pas simple pour se rendre du côté de Québec ce matin. Et au retour, les nouvelles de 8 heures. Merci de nous avoir choisi au 101.5. 100 000
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0: Oui, c'est code rouge sur Robert Clich, direction nord. Tout de suite après la sortie, rue Gilbert, là, vous savez, le viaduc qu'on a travaillé dessus tellement longtemps, au-dessus de la rivière Chaudière, ben c'est code rouge dans ce secteur-là. C'est rouge, presque arrêté à la hauteur de Route Lagueux sur la 20 direction est, dans le secteur de Saint-Étienne, et c'est rouge paralysé. L'autoroute 20, direction Québec, à partir de Lévis-Centreville. La congestion se fait sentir à la hauteur de la rue Thomas-Chapais pour entrer sur Québec. C'est un vrai bordel, là. Sur le tablier du pont La Porte, c'est au ralenti. C'est rouge sur le pont de Québec. Ça refoule sur Guillaume-Couture vers Lévis. Même chose pour Marie-Victorin, du côté de Saint-Nicolas. Tout ce qui est direction est vers le centre-ville de Québec, c'est rouge, compliqué. Notamment le boulevard Charest. Imaginez, c'est à partir de Saint-Augustin que ça ralentit jusqu'à la rue Aqueduc. 35-40 minutes facile pour accéder au centre-ville de Québec. C'est compliqué sur le boulevard Laurier, chemin des Quatre-Bourgeois, boulevard... boulevard, mais c'est plutôt le chemin Sainte-Foy et aussi du versant nord. C'est compliqué. Si vous êtes sur la rive sud aussi, c'est pas simple. Dans les deux directions de l'autoroute 20, entre Charny et le club de golf L'Aube-Rivière, compte tenu des travaux qu'on retrouve dans le secteur de Taniata-Saint-Jean-Chrysostome, c'est paralysé dans ce secteur-là. J'ai oublié quelque chose? Ben, n'hésitez pas à partager l'info. 418-387-1015.
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6: La chronique hockey avec Luc Gélinas s'en vient dans un instant. 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
3: Bon mardi, c'est Louis-Philippe Arnoirel. Le ministre des Finances du Québec, Éric Girard, sera au sommet canadien sur l'investissement aujourd'hui. Il misera sur le secteur manufacturier, l'énergie propre, l'expertise en défense et les minéraux critiques pour faire valoir la place du Québec comme étant au centre de la transformation de l'économie canadienne. Selon la liste fournie par le bureau du premier ministre, de grands joueurs du monde des affaires québécois seront représentés comme Bombardier, Desjardins et Rio Tinto. La dirigeante d'Hydro-Québec, Claudine Bouchard, et le président et chef de la direction de la Caisse, Charles Lémont, seront aussi de la partie. Les chefs des cinq principaux partis politiques croiseront le fer pour la toute première fois de la campagne électorale ce soir, à l'occasion du face-à-face TVA, entre 20h et 22h. Trois grands thèmes seront abordés, soit l'économie sous tension, nos impôts, nos services et l'avenir du Québec, a indiqué TVA. La période des débats est habituellement un moment fort de la campagne, d'une grande importance pour les politiciens, puisque les Québécois sont davantage à l'écoute. Environ 40% des Québécois seraient toujours indécis selon de récents sondages. L'Union européenne ouvrira un bureau à Ottawa pour faciliter les échanges entre les parlementaires canadiens et européens. Selon Roberta Metslova, présidente du Parlement européen, cela permettra de mieux comprendre certains enjeux, comme ceux de la situation de l'Arctique, de la sécurité et du commerce transatlantique. Le Parlement européen dispose déjà de 9 bureaux consacrés à ces échanges dans différentes villes du monde, notamment à Kiev, Londres et Panama. Et selon Statistique Canada, le taux de réponse au recensement de la population 2026 s'est élevé à 98,4%, l'un des plus élevés jamais enregistrés. Ces données sont recueillies tous les 5 ans et le questionnaire porte notamment sur l'âge, le sexe, l'état civil et l'utilisation des langues. Ces informations servent à définir les circonscriptions électorales et à planifier les programmes sociaux notamment. C'est ce qui complète vos actualités Arsenal Média. Passez une bonne journée sur nos ondes.
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5: Au hockey, le Canadien de Montréal a octroyé une prolongation de contrat de 4 saisons à l'entraîneur-chef Martin Saint-Louis. L'attaquant Josh Anderson a été nommé adjoint au capitaine du tricolore Nick Suzuki. Il succède ainsi à l'attaquant Brendan Gallagher. Baseball, les Tigers de Détroit ont soutiré une victoire de 6-5 aux Blue Jays de Toronto hier. Victoire aussi de 8-3 pour les Yankees de New York sur les Twins du Minnesota. Ces deux séries de rencontres se poursuivent aujourd'hui. Ce soir, les Red Sox de Boston rendent visite aux Rangers au Texas. Football de la NFL, les Broncos de Denver ont perdu 31-10 face aux Chiefs de Kansas City. C'est un beau mardi ensoleillé, il y aura un peu plus de nuages en fin de journée, il pourrait y avoir d'ailleurs des gouttelettes en début de soirée. On parle de 20 degrés au maximum aujourd'hui. 14 comme minimum la nuit prochaine. Des nuages pour demain, des risques d'averses à 30% en fin d'après-midi demain. Maximum de 22, facteur humidex de 26. Alternance soleil-nuage jeudi avec 20 degrés. Plein soleil vendredi avec 17. Et actuellement, ben, partout où vous êtes, on est à 6 degrés.
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pile bon début de journée. Bienvenue dans les 100 000 matins au 101.5. Dans les prochaines minutes, on va recevoir l'équipe du CJE de Beauce-Nord qui viendront nous parler d'expériences vécues pour certains immigrants qui s'impliquent et qui arrivent dans notre communauté. On va aussi recevoir Luc Gélina, qui est journaliste au Réseau des sports. Il viendra nous parler, évidemment, du tournoi de golf du Canadien, de la signature de Zachary Bolduc, de l'arrivée de Chris Kreider. Bref, on a plein de choses à jaser avec lui concernant le Canadien de Montréal. Mais en musique, voici Cameron Whatcomb maintenant. Bon mardi tout le monde!

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0: 6 degrés, centre-ville, Sainte-Marie.
1: 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Bonne écoute!
0: Il était là hier à Laval-sur-le-Lac pour le tournoi de golf des joueurs du Canadien. Luc Gélina, salut, comment vas-tu?
2: Ben, salut Jeff, ça va bien, merci toi.
0: Ben oui, très bien, merci. Ça a été agréable hier du côté de Laval-sur-le-Lac?
2: Ben, premièrement, là, c'est un parcours tout à fait exceptionnel. Ensuite, j'avais la chance de jouer avec trois bons chums, trois personnes que j'adore, soit François Gagnon et Patrick Friolet, mes collègues à RDS, puis Michel Lacroix qui travaille aussi à RDS à la description du golf, mais qui est surtout
0: la voix,
2: l'annonceur des Canadiens de Montréal. Donc une belle journée, c'est un peu comme la rentrée à l'école pour ceux qui aiment ça aller à l'école.
0: Ben oui.
2: Tu revois tout le monde, puis c'est tout le temps une belle journée.
0: Parle-moi un peu de l'ambiance parce que évidemment, bon, avec les succès qu'on a connus lors de la dernière saison. Et en prévision de ce qui s'amène, on a annoncé Zachary Bolduc, on a rapatrié Chris Kreider. Bref, il y a beaucoup de changements dans l'entourage du Canadien, mais ça vient d'une certaine façon sécuriser ce qui avait déjà été mis en place.
2: Oui, complètement. Tu sais, certains ont reproché à Kent Hughes d'avoir été inactif pendant l'été. Honnêtement, tu sais, il avait quand même posé des gestes importants comme la signature de Demidov à long terme. Là, de sécuriser Bolduc pour 4 ans, c'est une bonne chose, mais l'avenue de Chris Kreider à Montréal, c'est une pièce vraiment importante qui vient s'ajouter au casse-tête. Oui, il a 35 ans, mais c'est 1 an seulement. Puis, tu sais, je viens de mentionner son âge. Faut pas oublier que Brandon Gallagher est parti. Ça prend des vétérans dans ce vestiaire-là. Puis Kreider, on peut avoir du côté des partisans une certaine amertume quand on pense à la façon dont il avait trébuché dans Carey Price puis il l'avait blessé. Est-ce qu'on peut prouver que c'est intentionnel? Ça se déroule rapidement sur la patinoire. 2, est-ce que les Canadiens auraient gagné la Coupe Stanley si Price n'était pas blessé? On ne le sait pas. Puis 3, ce que je peux te dire, c'est que Chris Kreider, personnellement, j'ai toujours eu des commentaires exceptionnels, extraordinaires sur le genre d'individu qu'il est et le genre de leader qu'il est aussi. Donc, il va apporter ça aux Canadiens, mais en plus, il va apporter de la vitesse, il va apporter de la robustesse, puis on l'a vu, ça a fait défaut. C'est un gars qui est capable de marquer quand même encore 20 buts par année à toutes les saisons. Il va jouer en avantage numérique. Il va être devant le filet. Et ce matin, là, puis j'ai bien hâte au camp d'entraînement qui débute demain. Jeudi, ils vont être sur la patinoire. Moi, là, ma petite boule de cristal du Dollarama, je le vois sur le deuxième trio avec Newhook et Demidov.
0: Ben oui, puis d'autant plus qu'il va venir assurer de la confiance à Demidov. C'est un excellent passeur, Kreider, là, je veux dire. Visiblement, si les gars restent en santé, ça va faire du feu. Là. Les deux premiers trios du Canadien, on a changé l'allure de cette équipe-là. Là.
2: Et après ça, imagine, là, tu peux avoir un troisième trio avec Bolduc, Evans, Anderson. T'sais, là, tu commences à avoir un club de hockey qui est complet. Puis, ton 13e attaquant, celui qu'on verra peut-être pas souvent, ça pourrait être Texier. Puis Texier, l'année passée, ça a été un couteau suisse pour Martin Saint-Louis.
0: Ouais.
2: Donc, ça va être le fun. Il reste un dossier à régler. Puis le camp d'entraînement débute demain, c'est celui d'Arber Jacky. Lui, je pense qu'il y a une pression de son côté aussi et de son agent. Parce que là, l'an passé, il a fini, quoi, 7e défenseur. Il a joué des fois 6e, mais il était surtout 7e. Cette année, j'ai l'impression qu'on va donner une vraie chance à David Reinbacher. Donc lui, il faut qu'il soit là au camp et qu'il y ait un bon camp d'entraînement.
0: Mais il peut quand même faire le camp sans avoir le contrat.
2: Non. S'il n'a pas signé de contrat, il ne sera pas sur la patinoire. C'est une question d'assurance aussi.
0: Ouais.
2: L'affaire aussi qui va arriver au camp d'entraînement, puis Kent Hughes a été clair là-dessus. Là, ça n'a plus rapport avec Kreider, mais c'est la gestion des trois gardiens.
0: Oui, et c'était ma prochaine...
2: Il va en avoir trois sur la patinoire, mais on a un luxe qu'on n'avait pas quand il y avait le ménage à trois avec Jake Allen et Kaden Primeau, c'est que Jacob Fowler peut aller dans la Ligue américaine. Et Kent Hughes hier nous a dit, on va pas commencer l'année à trois gardiens.
0: Mais est-ce que tu penses que Montembeau va être soumis au ballottage si on n'est pas capable de l'échanger?
2: Ils vont pas le donner. Ils l'ont pas fait avec Jake Allen, ils le feront pas avec Samuel Montembeau. Ils vont se montrer patients, ils vont espérer qu'ils rebondissent, puis qu'il y a peut-être une certaine valeur sur le marché. Mais moi, si je suis Kent Hughes, là, je suis extrêmement patient. J'attends de voir si Montembeau se replace, parce qu'il a le profil du gardien de but numéro 2, parfait. Le gars qui va jouer les 30 matchs, sourire aux lèvres, qui va encourager tout le monde, c'est rare de trouver un gardien de but numéro 2. Un jeune, il veut des matchs. Un vétéran, souvent, ben, c'est parce que là, il est vieillissant. C'est très difficile de trouver un excellent numéro 2. Puis si Montembeault sort place, c'est le prototype parfait. Puis, je ne sais pas si on en a parlé la semaine passée, mais j'ai hâte de voir ce qui va arriver parce que les deux jeunes doivent jouer. Puis Fowler n'a plus d'affaires dans la Ligue américaine. Donc, tu sais, si Kent Hughes lui demande de débuter la saison avec le Rocket, puis que quelque part, le moyen de transiger là, pour un joueur d'impact, ça ne serait pas épeurant, je crois, d'offrir un gardien comme Dobesch qui a fait des belle démonstration de son talent l'an passé. Puis là, tu peux dire, je rajoute un choix de première ronde, puis je rajoute un Michael Age qui est dans les collèges américains que tout le monde voit gros.
0: Ouais.
2: Là, pour avoir de quoi, faut que tu donnes. Fait que tu donnes un gardien comme Dobesch, qui a un début de saison fumant, par exemple, on va dire, cette année. Michael Age, un choix de première ronde. Là, ça peut devenir tentant pour Columbus de laisser filer Barchenko, parce que Dobesch est jeune aussi.
0: Ouais.
2: Donc, ça va être une situation que Kent Hughes devra gérer très, très habilement, parce qu'à mes yeux, le gardien d'avenir, c'est Fowler. Ça ressemble beaucoup à Price puis à Lac. À Lac, il y avait eu le printemps à Lac. C'est lui qui avait été sacrifié, parce que le gardien qui avait le meilleur profil de devenir un gros gardien de concession, c'était Price, c'était pas à Lac. Puis c'est la même affaire cette année avec les deux jeunes.
0: OK, mais on va surveiller ça. Le camp d'entraînement débute ce jeudi. Luc, nous, on s'en parle mardi de la semaine prochaine, mon ami.
2: Ben, de la semaine prochaine. Merci, salut.
0: Salut, bonne journée. Luc Gélina de RDS qui suit les activités de la Ligue nationale, mais davantage des activités du Canadien de Montréal. Donc, comme il le précisait, le directeur gérant du Canadien de Montréal a dit, on commencera pas la saison avec 3 gardiens de but. Il va se passer quelque chose. Est-ce que ce sera Dobesch, Montembeault? On connaîtra la suite, bien évidemment. OK, en musique, on s'offre à l'instant As Well.

0: clinique du CJE Beauce-Nord, un tremplin vers l'avenir pour les jeunes âgés de 15 à 35 ans et les personnes immigrantes de tous âges.
1: Aujourd'hui, dans le cadre de nos chroniques avec des membres de l'équipe du CJE de Beauce-Nord, on va parler de service de maintien en emploi. Elle est intervenante jeunesse, mais aussi conseillère orientation au CJE de Beauce-Nord. Patricia Gilbert, bon matin, comment vas-tu?
2: Bon matin, ça va très bien, merci de me recevoir.
1: Ça fait plaisir. D'abord, Patricia, d'avoir un service de maintien en emploi, c'est essentiel autant pour les entreprises que pour les employés. Comment tout ça fonctionne?
2: Oui, exactement. C'est vraiment essentiel. Puis de plus en plus, il y a un

0: pas obligé d'être au courant non plus là, que ce jeune-là travaille.
1: Donc, l'employé lui-même peut lever la main en disant « j'ai besoin d'aide, j'ai certaines difficultés, puis je voudrais pas perdre mon emploi ». Puis exact. À l'opposé, l'employeur aussi peut faire une demande en disant « j'ai un employé qui est qualifié, mais quand c'est le temps d'avoir des relations avec les autres, c'est pas toujours évident ». Pouvez-vous nous aider?
0: Exactement. Oui, c'est ça qu'on connaît le plus là, jusqu'à maintenant. Les demandes qu'on reçoit, c'est plus de ce sens-là. Là. Donc, l'employeur qui lève la main, qui dit « j'aurais besoin d'un petit coup de main ». On a essayé des choses au niveau des ressources humaines, mais là, ça prendra un suivi un petit peu plus personnalisé. On veut le garder, c'est un bon travailleur. Mais il y a beaucoup d'enjeux au niveau du savoir-être, donc il y a
1: mais comment tu directement tu peux intervenir sans nommer d'entreprise, sans nommer de travailleur là? Parle-nous d'un exemple que tu as vécu de ce genre de besoin-là pour le service de maintien à l'emploi.
0: Oui, ben ça commence avec une rencontre, hein, tout le monde ensemble pour établir un petit peu les attentes, les besoins.
1: Le plan de match.
0: Ouais, exactement. Mmh. De part et d'autre, si l'employeur me parle de la situation, qu'est-ce qui sera à travailler, c'est quoi leurs attentes, les exigences qui sont pas rencontrées, si on veut. Puis après ça, je rencontre le jeune. Puis, je pose un petit peu les mêmes questions, tu sais, pour voir lui comment il le vit et pourquoi, comment, pour justement faire un plan d'intervention qu'on signe toute la gang ensemble, là, quand tout le monde est impliqué. On dit, OK, voici le plan de match pour les 8 prochaines semaines, c'est ce que je vais travailler. Souvent, ça se fait une rencontre une fois par semaine pendant 8 semaines à peu près, là, mais ça, okay. C'est vraiment une moyenne, là. Okay. Des fois, ça peut être aux 2 semaines parce que non plus, le but, c'est pas de nuire davantage à son travail en allant tout le temps sur son milieu de travail pour travailler ces éléments-là. Là. Donc, c'est ça. C'est des rencontres, on travaille les éléments, puis c'est vraiment du cas par cas, là, d'un jeune à l'autre. Là, c'est très différent là, ce qu'il y a à travailler.
1: Bon, j'entends des gens nous dire « Ah, c'est beau ce que vous faites, mais ça coûte combien? »
0: Ben, c'est gratuit. C'est gratuit, c'est des services gratuits qu'on offre au CGE, mais c'est un service qui est soutenu par Service Québec. Donc, tout ça, c'est financé par Service Québec. Puis, c'est une porte d'entrée aussi, là, le service aux entreprises. Donc, les entreprises peuvent nous contacter directement au Carrefour, mais peuvent aussi contacter Service Québec. Les services aux entreprises vont pouvoir leur parler aussi de cette mesure-là. Puis après ça, ben vont nous référer à nous ou à un autre organisme, parce qu'on n'est pas les seuls qui offrent ça. Là. Ça dépend de la région et de la clientèle.
1: Là. Parce qu'en même temps, là, le service que vous offrez est essentiel dans la mesure où on a traversé une pénurie de main-d'œuvre dans beaucoup de secteurs d'activité économique dans la région. Donc, quand un employé, tu veux le garder, mais parfois, il y a certains irritants qui vont faire en sorte que tu as comme l'impression que tu n'es pas capable d'intervenir comme employeur. Puis comme employé, tu as l'impression d'être pas entendu de la part de l'employeur dans certaines situations. Ben, si je comprends bien, vous jouez le rôle d'une certaine façon de médiateur entre les parties.
0: Là. Oui, effectivement, c'est une belle façon de voir ça, c'est d'entendre des deux côtés. Bon, l'employeur a cette exigence-là. Moi, je suis pas capable de le rencontrer. Ben, comment qu'on peut faire, tu sais, pour se rejoindre au milieu? Puis des fois, ça prend des petites adaptations parce qu'on a des jeunes aussi qui peuvent vivre avec des problématiques de santé mentale, au niveau de l'anxiété. Tu sais, ils peuvent avoir une situation familiale particulière qui peuvent expliquer certaines choses. Fait qu'effectivement, c'est d'être un peu une médiatrice dans tout ça là, pour aider l'employé à se maintenir.
1: À partir du moment où on a besoin de vos services, on vous contacte directement au CGE Beauce-Nord?
0: Oui, c'est une belle porte d'entrée. Puis sinon, comme je disais, il y a Service Québec aussi là qui vont nous les référer. Là.
1: Donc, CGE Beauce-Nord, vous pouvez visiter leur site web à cgebn.com ou encore le téléphone au 418-386-2532. Et quand on va vous répondre du côté de la réception, ben vous dites... Hey, j'ai besoin d'un coup de main pour le service en maintien en emploi. Puis on va vous diriger vers Patricia.
0: Exactement.
1: Exact?
0: Oui.
1: C'est génial. 8 semaines dont on a parlé tantôt, est-ce que c'est, règle générale, le temps que ça prend pour régler une situation? 8 semaines ou ça peut aller un peu moins ou un peu plus?
0: 8, c'est la moyenne. Là, en général, c'est plus parce que, tu sais, souvent quand l'employeur nous appelle aussi, ben, tu sais, ils ont déjà essayé plusieurs affaires puis il y a...
1: Que
0: plusieurs
1: moins
0: problématiques
1: bien
0: parce que tu sais quand c'est juste un petit problème de communication qui se règle en quelques semaines, ils nous appellent pas l'employeur le règle à l'interne mais quand ils sentent que justement c'est une démarche qui va être un petit peu plus longue, qui prend plus de temps, ben là on va être rappelé là pour agir.
1: D'autant plus que c'est gratuit, alors pourquoi ne pas se prévaloir de ce service de maintien en entreprise du CGE Beauce-Nord. Patricia Gilbert, merci.
0: Merci à toi.
1: À bientôt.
0: À bientôt.
1: Patricia Gilbert, conseillère orientation mais intervenante jeunesse.

0: au CGE Beauce-Nord. 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
9: Bonjour, ici Benjamin Aubert. Voici vos actualités. Accusé de fraude et de production de faux, l'ex-directeur général des festivités Western de Saint-Victor, Brian Gingras, dit avoir commis une grande erreur qu'il attribue notamment à une dépendance aux achats compulsifs. Dans une déclaration sur les réseaux sociaux, Gingras dit se sentir profondément mal pour certains gestes qu'il a posés et assure qu'il en assume les conséquences. Selon le commissaire à la lutte contre la corruption, il aurait utilisé la carte de crédit de l'organisation à des fins personnelles et produit une fausse facture. Il doit comparaître le 2 octobre prochain. L'homme responsable de l'incendie de la salle paroissiale de Saint-Côme-Linière en octobre 2024, Frédéric Bolduc, a été condamné hier à 4 ans et 79 jours de prison. Il a notamment reçu 4 ans pour avoir tiré 2 coups de feu lors d'une fête en août 2024. Pour l'incendie qui a entraîné la démolition du bâtiment, il a écopé de 18 mois de détention simultanée. D'autres peines lui ont également été imposées pour des infractions liées aux armes, à la drogue et à des vols d'essence. Comme il est détenu depuis son arrestation, il lui reste 2 ans à purger. Le coroner Luc Malouin pointe des lacunes dans l'intervention du service de police de Lévis lors de la disparition de Maëline Louguez en novembre 2024. Il dénonce notamment l'arrêt prématuré des recherches et une vision tunnel axée sur les idées suicidaires de la jeune fille. Le coroner conclut plutôt à une noyade accidentelle et recommande notamment de mieux former les policiers aux recherches terrestres. Et enfin, le candidat libéral dans Beauce-Sud, Alvaro Peresuti, s'engage à compléter le prolongement de l'autoroute 73 jusqu'à la route 173 et à planifier les phases subséquentes vers Saint-Côme-Linière. Il accuse la coalition Avenir Québec d'avoir fait reculer le projet depuis son arrivée au pouvoir. Monsieur Peresuti propose aussi la création d'une table de concertation sur la main-d'œuvre afin d'identifier les besoins prioritaires et d'attirer de nouveaux travailleurs dans la région. Voilà, c'est ce qui complète. 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
12: Un beau mardi ensoleillé pour toute la journée, mais les nuages seront un peu plus présents en fin de journée, début de soirée. On pourra avoir quelques gouttelettes à 30% ce soir, maximum de 20 pour aujourd'hui, minimum de 14 la nuit prochaine. Demain, mercredi, généralement nuageux, 30 % les risques d'averse tard en après-midi, avec un maximum à 22, facteur humidex de 26. Alternance soleil-nuage jeudi avec 20 degrés. Soleil vendredi, maximum de 17. Et actuellement, c'est stable, oui, à 6 degrés. Je vous souhaite un agréable mardi, jour de débat politique à compter de 20 heures ce soir. Il y a Marc qui dit « J'ai 42 ans puis je sais même pas pour qui je vais voter le 5 octobre, mais sûr que je vais y aller. » Alors peut-être que le débat va l'aider. En musique, voici Morgan Wallen.

0: dans vos 100 000 matins, l'influenceur Olivier Primeau, à bord de la Primeau Mobile, part à la rencontre des dirigeants d'entreprise et sera dans Beauce-Nord aujourd'hui pour aller saluer la communauté d'affaires. Donc, lui qui fait campagne pour la CAQ en prévision des élections du 5 novembre, Olivier Primeau sera dans le coin de Beauceville aujourd'hui. OK, 8h45, on a 6 degrés, sous le soleil. Bon début de journée, bienvenue dans les 100 000 matins.
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Ben oui, il va y en avoir un lendemain. Je serai là à compter de 6 heures demain pour vous accompagner avec le meilleur de la musique. Il y aura plein d'invités encore. Manquez pas mon ami Alexis à compter de 15 heures dans le trafic. Sans oublier Gonzo, Larac, l'heure du midi, le sport et le Canadien de Montréal. Allez, salut tout le monde. Passez une bonne journée.

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4: Bon début de journée déjà, la mi-septembre, le 15 septembre, aujourd'hui, mon nom est Chuck, je m'installe avec le meilleur de la musique au travail. Ça passe vite le temps, heureusement, parce que pour plusieurs, ben c'est les épices d'automne, un peu partout dans la bouffe. Pour d'autres, bien sûr, c'est la saison de hockey qui commence bientôt, et celle de football qui est maintenant débutée, ça a fait du bien aux amateurs de foot. On a la chanson francophone de Talk, nous l'avait promis depuis déjà quelques mois, et avec Claudia Bouvette, c'est Boomerang qui s'en vient. Et on aura du U2 Vertigo, et pour l'instant, on commence ça en force avec une chanson d'Alex Warren qui s'appelle Fever Dream sur le meilleur de la musique à haut.

On vient d'entendre The New City sur le meilleur de la musique. Oh, le groupe qui devrait être de retour en 2027. Et on pourrait même avoir de la nouvelle musique du Ben Trifluvien. On va surveiller ça assurément. Pour l'instant, Fatboy Slim, c'est Praise You sur le meilleur de la musique au travail à Oh.

Green, R.D., Zacked Up, le légendaire Willie Nelson, Journey au travers de ça, Garth Brooks, Kelly Clarkson et même Pitbull et Florida, Sean Paul va être dans un festival country. Est-ce que ça nous donne un scoop? Est-ce que Pitbull va devenir un country boy, Mr. 205, Hira? Ça reste à voir, mais au travers de ça, on a Shabuzy sur l'affiche et il s'en vient avec Cowgirl sur le maire de la musique à haut.

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Si j'avais su le dernier hit de Frosties de Grand Prix, ça s'en vient. Phoenix de Marshmello et Part of Golden Man. Ça fait très été. Ça va nous rappeler qu'on est encore l'été pour environ encore une semaine officiellement. Et juste avant, c'est le Ben Blue Jinx Bleu qui, après avoir survécu à un accident sur la Côte-Nord, accident de la route, plus de peur que de mal, heureusement, mais sera du côté de Sainte-Geneviève de Batiscan, le 24 septembre, 25 septembre, Waterloo, et le 3 octobre, Montréal au Théâtre Paradoxe. C'est Blue Jinx Bleu, Scotch and Posh.

0: On a appris récemment qu'Alanis Morissette poursuivait son ex-manager de tournée pour fraude et extorsion. Elle dit avoir été victime d'une campagne de chantage calculée orchestrée par sa manager. L'interprète d'Ironic affirme que son ancienne responsable de tournée l'a menacé de porter de fausses accusations de trafic de drogue à son endroit. Une histoire à suivre. Pour l'instant, elle s'en vient avec Ironic sur le meilleur de la musique à haut.
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9: Bonjour, ici Benjamin Aubert. Voici vos actualités. L'homme responsable de l'incendie de la salle paroissiale de Saint-Côme-Linière en octobre 2024, Frédéric Bolduc, a été condamné hier à 4 ans et 79 jours de prison. Il a notamment reçu 4 ans pour avoir tiré 2 coups de feu lors d'une fête en août 2024. Pour l'incendie qui a entraîné la démolition du bâtiment, il a écopé de 18 mois de détention simultanée. D'autres peines lui ont également été imposées pour des infractions liées aux armes, à la drogue et à des vols d'essence. Une femme dans la quarantaine lutte pour sa vie après avoir été happée par une voiture ce matin à Lévis. L'accident s'est produit vers 7h15 sur la route Monseigneur Bourget, près de la rue du Vieux-Fort. Les enquêteurs en scène de collision se sont rendus sur place pour déterminer les causes et circonstances de l'accident. Et les policiers de Lévis enquêtent également sur un incendie criminel de véhicule survenu vers 3h30 la nuit dernière sur la rue Saint-Édouard. Personne n'a été blessé. Des enquêteurs et des techniciens en scène d'incendie ont été dépêchés sur place. Voilà, c'est ce qui complète. 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

Les amateurs de séries télé savent que c'était les Emmy Awards hier. On récompensait le meilleur de la télévision et on va en parler dans les prochaines minutes. Le temps d'entendre Le Bon Choix de Gabriel Fredette. Et juste avant, on retourne en 2013 avec Pompey Bastille sur le meilleur de la musique au travail à Oh!

0: Hier, c'était les Emmy Awards. On couronnait le meilleur de la télé et des séries télé. La comédie d'horreur Widow's Bait d'Apple TV a couronné une soirée Emmy Awards exceptionnelle, raflant les prix de la meilleure série comique et du meilleur acteur pour Matthew Rhys. La série médicale de Pitt de HBO Max a remporté pour une deuxième année consécutive le prix de la meilleure série dramatique et Noah Wyle, celui du meilleur acteur dans un second rôle. Plusieurs prix qui ont été donnés. C'est vraiment idéal ce genre de soirée-là pour découvrir des nouvelles séries télé. Je pense que la prochaine toune, elle qui s'en vient à haut, ça peut être une série télé en elle-même. Ça peut inspirer par les images qui sont racontées dans Beaches in Tennessee de Cage the Elephant. Le chanteur a passé 3 mois en hôpital psychiatrique et il raconte un peu comment il l'a vécu. Et c'est ça l'image des plages au Tennessee. C'est qu'il y en a pas tant. C'est pas réputé pour les plages de Tennessee, les gens de cet État américain qui doivent se déplacer en Alabama, en Louisiane ou même en Floride. Donc l'image est forte, bien intéressant. Ça s'en vient dans les prochaines minutes sur le meilleur de la musique à haut.
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Ça va recommencer, oui, avec le tournoi d'hockey du Canadien de Montréal. Ça commence à être sérieux. On a eu des réponses à plusieurs questions hier au tournoi de golf. On écoute le colocat, c'est le but sur le meilleur, la musique à haut.

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1: Hier, moment historique pour Angèle de Poitrine qui faisait ses débuts à la télévision américaine dans le show de Jimmy Fallon. Ça a donné ça.
2: Our next guest released their album Volume 2 earlier this year, making their US TV debut, performing their new song. Give it up for Angèle de Poitrine!
1: Et là, ce qu'il faut savoir, c'est que Jimmy Fallon, c'était sa fête et son cadeau de fête, c'est qu'Angèle de Poitrine ont composé une chanson pour l'émission, pour Jimmy Fallon. Hey, faire une nouvelle chanson pour la première fois à la télévision américaine, c'est gros là, ces shows-là aux États-Unis, dans le sens que on a toujours parlé dans l'histoire des grands bands de la musique, la première fois qu'ils ont joué à la télévision américaine, que les Beatles sont arrivés en Amérique du Nord et que les groupes surtout britanniques traversaient l'océan pour venir jouer à la télé américaine, ça a tout le temps été gros. Fait que pour Angèle de Poitrine, directement du Saguenay et ben de l'espace, c'était un gros moment. Eux, ils viennent pas de l'espace, ils viennent de San Diego en Californie, mais n'ont pas fait Jimmy Fallon encore. Ça s'en vient, j'imagine. Ils vont être à Montréal le 2 octobre prochain. C'est Almost Monday avec No More Regrets. C'est là dans deux petites minutes. 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
8: Bonjour, ici Benjamin Aubert, voici vos actualités. L'homme responsable de l'incendie de la salle paroissiale de Saint-Côme-Linière en octobre 2024, Frédéric Bolduc, a été condamné hier à 4 ans et 79 jours de prison. Il a notamment reçu 4 ans pour avoir tiré 2 coups de feu lors d'une fête en août 2024. Pour l'incendie qui a entraîné la démolition du bâtiment, il a écopé de 18 mois de détention simultanée. D'autres peines lui ont également été imposées pour des infractions liées aux armes, à la drogue et à des vols d'essence. Une femme dans la quarantaine lutte pour sa vie après avoir été happée par une voiture ce matin à Lévis. L'accident s'est produit vers 7h15 sur la route Monseigneur Bourget, près de la rue du Vieux-Fort. Les enquêteurs en scène de collision se sont rendus sur place pour déterminer les causes et circonstances de l'accident. Et les policiers de Lévis enquêtent également sur un incendie criminel de véhicule survenu vers 3h30 la nuit dernière sur la rue Saint-Édouard. Personne n'a été blessé, des enquêteurs et des techniciens en scène d'incendie ont été dépêchés sur place. Voilà, c'est ce qui complète. 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

Merci d'avoir choisi le meilleur de la musique à haut 101.5 en Beauce. J'espère que tu passes un bon mardi jusqu'à maintenant. On a dans les prochaines minutes, toutes les femmes savent danser pour l'instant. Downstairs, Matt Mason sur le meilleur de la musique en Beauce à haut.

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1: La Ricky Gonzalez, ça s'en vient sur l'heure du lunch avec encore une fois bien des choses à jaser. Pas juste chez le Canadien, plusieurs contrats qui se sont signés ce matin un peu partout dans la Ligue nationale de hockey. On nomme des capitaines à l'approche de la nouvelle saison. Connor Bedard qui a été nommé 37e capitaine de l'histoire des Blackhawks de Chicago. C'était le choix logique, Connor Bedard. Donc, on a bien des choses à jaser avec la Ricky Gonzalez dans les prochaines minutes. Et on va écouter celui qui nous a visité au Québec vendredi dernier. Il a donné tout un show encore une fois avec son No Rod de Rockstar de 6 pieds 7. Somber, My Body Isn't Ready, ça s'en vient.

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0: On a dans les prochaines minutes Wake Me Up When September Ends, Green Day. On lâche pas, il y a la moitié de fête. On est le 15 septembre. Mon nom est Chuck, je te souhaite un excellent mardi. Goodbye!
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10: Bonjour, ici Benjamin Aubert. Voici vos actualités. L'homme responsable de l'incendie de la salle paroissiale de Saint-Côme-Linière en octobre 2024, Frédéric Bolduc, a été condamné hier à 4 ans et 79 jours de prison. Il a notamment reçu 4 ans pour avoir tiré 2 coups de feu lors d'une fête en août 2024. Pour l'incendie qui a entraîné la démolition du bâtiment, il a écopé de 18 mois de détention simultanée. D'autres peines lui ont également été imposées pour des infractions liées aux armes, à la drogue et à des vols d'essence. Une femme dans la quarantaine lutte pour sa vie après avoir été happée par une voiture ce matin à Lévis. L'accident s'est produit vers 7h15 sur la route Monseigneur Bourget, près de la rue du Vieux-Fort. Les enquêteurs en scène de collision se sont rendus sur place pour déterminer les causes et circonstances de l'accident. Et les policiers de Lévis enquêtent également sur un incendie criminel de véhicule survenu vers 3h30 la nuit dernière sur la rue Saint-Édouard. Personne n'a été blessé. Des enquêteurs et des techniciens en scène d'incendie ont été dépêchés sur place. Voilà, c'est ce qui complète. 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
3: 11h54.
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7: Bon mardi à tous et bienvenue dans Larac Gonzalez. J'espère que vous allez bien, que vous passez une belle semaine. Une semaine qui, oui, c'est le coup d'envoi de la vraie saison du Canadien de Montréal avec le camp d'entraînement cette semaine. Alors, on a beaucoup de hockey, beaucoup de Canadiens également. Et avec tout ça, Georges s'en va à Edmonton. Georges, comment vas-tu?
8: Salut, Georges!
9: Comment ça va, la gang?
8: Très, très bien.
7: Ça va bien. Tu t'es rendu. C'est rendu. C'est pas pire quand même, hein?
8: Ouais.
7: Il est capable.
9: Je suis rendu, Gonzo. Rendu hier soir, tout est parfait. Là, je prends le vol de minuit, de 1h du matin pour arriver demain à 7h pour être en studio avec vous. Tout est parfait, les gars.
8: Ouais, mais
9: tu vois les casinos avec les joueurs de l'équipe.
8: Juste un problème, t'aurais pu faire ton lit.
7: Son lit pas fait. Ah, je viens le voir en arrière, mais ben ouais, c'est vrai.
9: Mais non, mais.
8: Ah, t'es trop occupé. Il est trop occupé.
9: Non, c'est pas ça, Ben. Je ne dors pas ici, là. Je m'en vais après.
8: OK, tu repars. Ah, OK, tout s'explique.
9: Non, Ben, parce que c'est la journée. Aujourd'hui, c'est la journée casino avec les joueurs de l'équipe, avec les joueurs.
8: Oui.
9: Puis après ça, je m'en vais à l'aéroport.
8: Ben oui, c'est vrai, c'est Red Eye.
7: Il va dormir dans l'avion.
9: Oui, après ça.
8: Du gros fun.
7: Il dort dans l'avion,
9: ben,
7: en revenant.
9: Je peux pas être deux jours sans vous voir, Ben. Là.
8: Ben non, c'est une chance parce que les gars, j'ai reçu une boîte surprise.
7: OK.
8: À nos trois noms.
7: Ah, je sais c'est quoi.
8: Tu sais ce que c'est?
7: Ça doit être.
8: Dis-le pas, j'attends que Georges soit avec nous en studio demain pour sortir.
9: Mais non, Big, c'est notre auditeur qui a tenu parole. Il nous l'a dit qu'elle a envoyé une boîte à nos trois noms.
8: Ah, OK.
7: C'était ça mon
9: Il nous l'a dit.
8: Je vais le montrer aux gens qui nous écoutent sur YouTube demain, quand tu seras là.
7: OK, tu vas le montrer.
8: Ah, je vais vous l'offrir en plus, votre cadeau.
7: D'ailleurs, on va essayer demain. Demain, je t'ai envoyé un courriel par. Si tu veux regarder, c'est une annexe à ton contrat, Georges. Ton contrat avec Arsenal et BPM Sports, si jamais tu veux le signer. Demain, c'est stipulé dans l'annexe que je te donne le droit de boire du café avant 14 heures, si jamais tu veux. Pour une journée seulement, et c'est marqué mercredi 16 septembre, parce que de faire une nuit blanche dans l'avion en revenant, et en plus, ça va se faire tresser les cheveux demain soir.
8: Ah, hard tough, ça.
7: Il va avoir l'air d'un dégât de jus de raisin.
8: Absolument.
7: Pour la semaine.
8: Toute la semaine.
9: Non, Big.
8: Petit café de main, là.
9: Tu une bonne?
7: Vas-y.
9: Écoute, mercredi, je vais tracer les cheveux. Jeudi, j'ai ma pièce de théâtre. Vendredi, j'ai.
8: Attends, quand tu dis j'ai ma pièce de théâtre.
9: Faut que j'aille au
8: casino. T'interprètes un personnage?
9: Oui, exact.
8: Ah oui, c'est ton théâtre, là. Oui, ton fameux théâtre.
9: Oui, oui. Vendredi, j'ai mon c'est tournoi de golf à mon casino. Il faut que j'aille là-bas à Willinac. Samedi, dimanche, faut que j'aille à Saint-Tite.
8: T'en vas à Saint-Tite?
7: Au Festival Western?
8: T'en vas faire là?
9: Ouais, pour ma compagnie. Là,
8: ah, que, OK.
9: J'en ai plein les bras. Là.
7: Ouais, t'en as plein les bottes. Toi et Saint-Tite, main dans la main, j'espère que tu vas porter un beau lot. Hey, toi qui es un grand fan de musique country.
8: Tellement ton genre, ouais. Country, toi.
9: Ouais. Non, j'avais des bouchons pour pas entendre la musique.
7: C'est ça. Tu me ramèneras des beaux lots.
9: Non, mais toi t'aimes le country, Gonzo?
7: J'ai mes artistes. Il y a des artistes que je suis capable d'écouter.
8: Ouais.
7: Mais je suis plus vieux country que nouveau country. Je suis pas très country pop, là, la vague des chanteurs country pop. Là,
8: c'est
7: ça,
8: le méchant de vague, ça.
7: Oh, ça frappe le Québec.
8: Ça frappe fort,
7: près, là, ça,
8: partout dans le monde. Hein.
7: Ça, je suis moins
9: country
7: ça.
9: Country pop? C'est quoi du country pop?
8: C'est du new country.
7: Ouais. Là. C'est un peu de la musique country. C'est un peu comme ce que Garth Brooks avait fait à l'époque, tu sais, de pouvoir percer le marché mainstream sans être trop roots, trop racine, comme à l'époque des Willie Nelson ou autres. Là, tu sais, on est capable d'amener, mettons, là, une musique country grand public. Fait qu'on amène des éléments qui sont plus faciles et accessibles. Mais...
8: D'ailleurs, nous en avons. Arsenal Media possède quatre stations. Hit Country, que ça s'appelle.
7: Hit Country. Ouais. D'ailleurs, tu nous parles d'Arsenal et c'est drôle, on nous a mis dans le pigeonnier aujourd'hui. Puis c'est une petite mention qu'on doit faire, genre, jusqu'au début octobre. Mais c'est pour une des premières fois, on fait une mention sur le site web, puis on est comme fiers de le faire. T'sais. Non, mais on est fiers de notre site.
8: Oui, c'est vrai qu'avant...
9: Non, mais il y a juste une chose, par contre. Il faudrait expliquer aux gens comment... ça fait une couple de mes amis qui nous demandent comment on fait pour voir les podcasts. Parce qu'ils ne sont pas capables de les trouver.
7: Ben, c'est facile.
9: Nos amis, explique-le comme il faut parce que nos amis qu'on connaît très bien, ils sont pas capables de trouver notre Blitz Football. Puis ton pool de luxe non plus, ils ne savent pas comment le trouver. Peux-tu expliquer aux gens comment faire?
7: En fait, c'est facile. Vous allez sur arsenalsport.ca. OK, ça, c'est le site web. Et là, vous aurez tous les podcasts. Par contre, vous devez vous créer un profil, un compte. C'est gratuit. Totalement gratuit.
9: C'est pour ça qu'ils pouvaient pas le voir parce qu'ils ont pas de compte,
7: exactement,
9: c'est ça?
7: Exactement. Sinon...
9: Okay, mais Gonzo, on l'a jamais dit,
7: mais
9: ça.
7: Mais c'est la première fois qu'on en parle sur nos ondes pour les podcasts parce que...
9: il était temps!
7: Ouais.
9: Parce que nos habitués sont comme... pas capable d'avoir vos podcasts. Là, même moi, je savais pas. Je savais qu'il fallait s'enregistrer pour le
7: Survivor.
9: Pour le Survivor. Mais je savais pas que pour voir les podcasts, il fallait qu'ils s'enregistrent aussi.
7: Ouais. Ben, c'est gratuit, de toute façon. C'est juste qu'il faut s'enregistrer pour avoir un compte avec votre courriel. Ça prend que quelques secondes. On en a parlé la semaine dernière. Et en ayant un compte sur Arsenal Sport, ben là, vous avez accès à tout, là. Au podcast, au Survivor. Il y aura un pool éventuel également. Alors, c'est un peu ça. Sinon, si tu veux avoir accès au contenu, au niveau des podcasts, ben, tu peux aller sur les autres plateformes. Sur YouTube, ils sont disponibles. Sur Spotify également, ils sont disponibles. Donc, les podcasts sont disponibles également là-bas, pas juste sur le site web d'Arsenal Sport. Mais on vous encourage à faire le tour. T'sais. C'est le début de la saison. Allez suivre BPM Sport sur Twitter, sur Facebook, sur Instagram. On est un peu partout également. Alors, quand on est multiplateforme et quand on est abonné à tout ça, on n'en rate pas une. Vous êtes sur la nouvelle. Vous allez attraper tous les extraits de tous les podcasts aussi.
9: On s'excuse d'avoir attendu la troisième semaine pour vous dire ça.
8: Ouais, mais au moins, là, on vient de le faire.
7: Ouais, mais là, ça commence. Là. Je veux dire, le gros blitz, c'était une première. Là. Le gros blitz, c'était une première vendredi. D'ailleurs, vendredi, tu t'en vas. En plus, tu disais un tournoi de golf. Tu vas partir après notre gros blitz.
9: Non, je suis là. Je m'en vais plus. Là, je vais être là. Je m'en vais après le show. Fait que je suis là.
8: Après le gros blitz.
7: Bon. Alors, c'est dit.
9: Après le gros blitz, je m'en vais.
7: Le gros blitz, on vous le dit, il est déjà là. Si vous voulez le récupérer, celui de la semaine dernière, et rire de nous un peu sur certaines prédictions, dans le fond, nous envoyer des félicitations sur certaines autres, c'est possible de le regarder. Et hier, les gars, c'était le premier épisode également du pool de luxe. Alors, c'est le pool de luxe, vous le savez, je le fais avec Jacob Lacharité, Félix Gadouin également. Vous êtes en pleine préparation pour vos poules de hockey à la maison. Là, il nous reste quelques semaines. Vous voulez savoir qui les joueurs qui sont en hausse, ceux qui sont en baisse, Kreider, Canadien. Vous êtes en préparation. Ça aussi, vous regardez le pool de luxe. Puis ça va être une émission interactive à chaque semaine où on va pouvoir répondre à vos questions.
9: Wow. Puis n'oubliez pas, si vous écoutez le pool de luxe, Gonzo vous guarantit que vous allez gagner tous les pôles que vous faites au travail, n'importe où. Attention. Les femmes qui nous écoutent en ce moment, attention, si vous connaissez pas trop le hockey, écoutez les pôles de luxe. Puis là, vous allez gagner le pôle. Le monde va dire que vous êtes des connaisseurs. Vous avez écouté Gonzo? Puis là, vous êtes connaisseur. Vous allez gagner votre pôle.
7: Ouais. Hey, moi j'essaie juste de vous accompagner. Je vous prends par la main. Tu sais, des fois, les gens, ils trouvent que c'est un lexique qui est particulier, le pôle de hockey. Oh, moi, je me perds. T'sais, non. C'est très facile. On parle beaucoup des pôles classiques, but, passe, point, là. C'est comme les bons vieux pôles. Pas besoin d'avoir un keeper de si ou une affaire avec les masses salariales. Si c'est ça, puis que vous avez des questions, on va y répondre. Mais sinon, ça reste dans le classique.
8: Okay.
7: Le classique. Fait que pour tous les pôles, tous les podcasts, tout le reste, c'est Arsenal Sport. Puis sinon, on est là sur toutes les différentes plateformes aussi.
9: Oui, mais on devrait... Je pense qu'à tous les jours, pendant au moins une semaine, on devrait le rappeler aux gens parce que tous nos amis Gonzo m'ont demandé comment voir nos podcasts, puis... Ils ont checké partout, ils n'étaient pas capables de trouver. Fait que s'ils sont pas capables...
8: Non, mais sincèrement, moi, j'en ai eu aussi dans le boss en fin de semaine. Et je leur disais, puis moi, je savais pas, là, tu te crées ton compte. Créez-vous votre compte sur le site Arsenal Sport. Ça, c'est bien de le faire. Mais tu vas sur YouTube, dans le moteur de recherche, hein, le gros blitz, la Gonzalez, puis il te saute d'en face. Là. Ils sautent en face.
9: Écris le gros blitz, puis il va être là au complet.
8: Le gros blitz, Lara Gonzalez. Tu vas pas prendre de chance, là.
9: Ouais.
8: OK? Puis ils sautent en face.
9: Mais ouais, mais ça, Ben, on devrait prendre le lien puis le mettre sur nos pages Facebook aussi.
8: Ouais.
9: Parce que ça, je savais pas ça.
8: Ouais, on peut,
9: ça, c'est
8: on...
9: ça serait une façon facile aussi.
0: On pourra le faire. On pourra le faire là, pour le prochain épisode, là, mais...
8: Le pot de luxe est là, là.
0: Il est là aussi.
8: Il est là. J'ai tapé le pot. J'ai juste tapé le pot de luxe. 42 minutes. Et le titre, c'est combien de points pour Kreider cette année? Bon, alors, tu sais, c'est assez simple. Ah, débrouillardise 101, les amis. Débrouillardise 101, c'est ça.
9: Mais non, mais Ben, moi, c'est juste...
8: Ah, mais les moteurs de recherche, c'est là. Facile, là. C'est assez simple.
9: Ben, il faut juste laisser... Ben, il faut juste l'expliquer.
8: Ben, ouais, faut l'expliquer, je comprends.
0: On va le faire,
9: on l'avait jamais fait.
8: Non, je comprends, je t'entends.
9: C'est correct.
8: Mais, tu sais, des fois, là, on tape dans les moteurs de recherche, là, puis vous mettez des mots, là, puis à un moment donné, ça vous saute d'en face.
0: C'est pas grave. Puis en plus, regarde ça, on est rendu à 69 000 abonnés sur la page YouTube. Fait qu'on va frapper le 70 bientôt.
8: C'est fou, Red.
0: Hey, 70 000, là, c'est gros, puis pas à peu près au Québec.
8: C'est énorme.
0: Ouais. Pour du sport, là, c'est.
8: C'est ça.
0: C'est énorme. Donc là, toi, t'es à Edmonton, puis de ce que je comprends, tu t'en vas jouer au poker.
9: Oui, à soir, avec tous les joueurs de l'équipe, il y a un événement à l'aréna, une soirée poker qu'on fait. C'est toujours des levées de fonds là, pour des fondations. Et c'est avec tous les joueurs qui sont là. Donc, c'est pour ça que tu sais, j'ai accepté d'y aller parce que je me suis dit, une petite mission, Gonzo, de peut-être d'en ramener un ou deux avec moi dans ma valise pour le Canadien avant que le camp d'entraînement commence. Qu'est-ce que tu penses de ça, que j'en prends un ou deux de force puis je les ramène avec moi?
0: Ben, là...
9: On commence avec lequel?
0: Ben
9: Gonzo, qui vous voulez que je ramène?
0: Ben là, si tu me donnes le choix, c'est sûr que le choix est pas...
8: Ben là, le choix, c'est simple.
0: Facile,
8: là. Ouais, c'est facile. Je vais le cacher dans une poche, là. OK, mettons, là. Ramène ça, là.
0: Petit Connor, là, même.
8: Petit Connor.
0: On va trouver de la place pour mettre ça.
8: On the side, là.
0: On va trouver de la place à la masse, là. Il n'y en a pas de problème.
8: On va t'arranger ça, nous autres.
0: On va trouver de la place, je te le garantis.
9: D'ailleurs... On va trouver de la place à la masse.
0: Ben ouais, la place à la masse. On parle de masse. Aujourd'hui, les boys, c'est une journée importante. Vous savez pourquoi? Parce que les équipes ont jusqu'à ce soir.
9: Dernière journée de 8 ans. Ouais,
0: 11h59 PM ce soir, c'est la date limite pour les contrats de 8 ans. C'est la date limite également pour les fameux contrats front-loaded, où on voit la majorité du montant qui est donné en bonus signature puis une salaire de base qui est minime. Donc aujourd'hui, ça se peut qu'il y ait plein de signatures pendant l'émission. Depuis ce matin, vous l'avez déjà vu, Drake Batterson qui reste avec les Sénateurs d'Ottawa, contrat de 8 ans.
9: T'as-tu vu Leonard? Leonard, c'est ben trop.
0: 8 ans et 86 millions pour Drake Batterson. Et Ryan Leonard, 8 ans et 84 millions de dollars.
9: Big, ça n'a pas de bon sens. Leonard, tu sais, je veux dire, fais un contre-pont, c'est ben trop vite.
0: Non, arrête, Joe.
9: Moi, j'ai comme Batterson...
0: Ça n'existe plus, les contre-ponts.
9: Batterson, Big, je comprends.
0: Ben,
9: mais Leonard, j'ai trouvé que c'est beaucoup trop
0: vite. Ouais, mais Batterson, il a 28 ans, Georges. Oui, mais tu sais, en même temps, il y a des gens qui pourraient dire, ben, tu sais, 28 ans pour un contrat de 8 ans, pour un cas comme ça... Je comprends, oui, mais Ryan Leonard, ça, là, ça revient à la même chose que Steve Bouillem. Maintenant, les DG, ça n'existe plus, les contrats-ponts. Fait que quand tu finis ton contrat d'entrée, si tu es sûr d'avoir ce gars-là puis que tu veux le signer 8 ans, tu le signes à long terme. À la limite, les 2-3 premières années, le joueur est peut-être gagnant puis tu fais ton retour sur investissement sur la deuxième portion de ton contrat.
9: Ryan Leonard, c'est si le gars remplit toutes les cases.
0: Il va les remplir, les cases. Il a fait 45 points l'année passée. Le gars, il a 21 ans. C'est un gars, on le sait, il est présent sur la glace. C'est un gars qui a plein d'aptitudes. Là, la profondeur chez les Caps fait en sorte que cette année, il sera peut-être pas utilisé comme à son plein potentiel. Mais à partir de l'année prochaine, moi, j'ai aucune inquiétude sur Ryan Leonard.
9: Ouais, moi j'aurais fait un pont. J'aurais jamais donné ça tout de suite.
0: Mais l'affaire là-dedans, OK, pas tu fais suite. Un pont. Mettons qu'on y va, OK? Tu prends un pont. Mettons qu'il signe 3 ans, Ryan Leonard. Tu lui donnes combien?
9: 3 ans, 5 millions par année. Quelque chose comme ça.
0: Il aurait fait un peu plus maintenant avec l'explosion quand même, je pense. Mais c'est juste que tu pètes par en avant parce que si ce gars-là, il se tape, mettons, un...
9: Mais... C'est-tu pourquoi, Big, j'aime les ponts, Big? J'aime les contre-ponts parce que il y a des gars, dans ce qu'on dit, qui vont pas turner out, qui vont pas venir les joueurs qui sont supposés l'être. Puis c'est le problème, c'est que pour ces contrats-là que les gars vont pas être des gars d'un point par match comme la projection qu'on fait, là, tu tires une balle en tête. Puis c'est pour ça que les contre-ponts, c'est juste pour s'assurer que le prospect, quand il a fini son contrat d'entrée, avant de lui donner un gros contrat de même, tu veux vraiment t'assurer, même s'il va coûter plus cher, au moins, il est rendu là. Fait que tu prends pas de risque, tu prends pas de chance.
0: Je comprends, mais maintenant, ce qu'on voit dans la Ligue nationale de hockey, c'est que le contrat pont, là, tu sais, puis t'as voulu le signer 8 ans, fait que là, il a fallu que tu l'attires d'une quelconque manière, puis lui, il a vu le contrat, puis il a dit oui, mais oui, il y a plusieurs personnes qui disent ça n'a pas de sens, Ryan Leonard fait plus que Demidov. On vous le rappelle, Demidov a signé avant l'explosion des salaires. Si Demidov signait aujourd'hui, Marco a beau nous dire que Demidov aurait signé à 9,15, moi, je pense pas qu'il aurait signé à 9,15. Il aurait signé pour bien plus que ça.
9: Ça, c'est sûr. Puis, tu sais, Demidov, on s'entend bien que c'est une exception à la règle. Tu sais, je veux dire, je vais pas comparer Leonard à Demidov. Le Demidov, c'est une superstar en devenir. Fait que de l'avoir signé rapidement, même un des premiers, ça, c'était pas un risque comme d'autres peuvent l'être.
0: Mais pour moi, Ryan Leonard n'est pas un risque. Pour moi, Ryan Leonard, c'est une valeur sûre pareil. C'est un joueur. Puis, je veux pas tourner le fer dans la plaie, mais. S'il y a une chose qui peut
9: Mais je vais le faire.
0: S'il y a une chose qui fait mal aux Canadiens de Montréal, là, c'est que Ryan Leonard...
9: Je savais.
0: Non, mais écoute, Ryan Leonard vient de signer un contrat d'au-dessus de 10 millions, un contrat de 8 ans, et le Canadien, cette année-là, avait le 5e pick au total. Il aurait pu prendre Ryan Leonard, il aurait pu prendre Zach Benson. Ben non! On a pris David Reinbacher, qui a joué 2 games dans la Ligue jusqu'à présent. Je sais qu'il a été blessé.
9: Mais pourquoi? Pourquoi, Vic?
0: Je savais même pas. Ça fait mal aux Canadiens!
9: Aussitôt que t'as dit son nom, je savais que tu t'en allais là. Gonzo, c'est tout est positif cette année. Tourne-moi le gars fier. Come on!
0: Je sais, mais...
9: Pourquoi tu le rappelles ça? Tu le retournes le faire dans la plaie.
0: Parce que quand je vois Ryan Leonard, je pense à la cuvée de David Reinbacher. Fait que c'est pour ça que je me dis que là, on est en train de voir tous les joueurs de ce cuvée-là, là, 2023, là, les Connor Bedard, les Leo Carlson, okay. Les Fantilli qui va signer.
9: Attends, veux-tu que je te console? Si on avait eu Ryan Leonard à la place de Reinbacher, on n'aurait pas eu Demidov. Tiens, t'es-tu content, là?
0: Je pense qu'on...
9: Non, il n'y a pas de...
0: Attends. Ryan Leonard jouait college. Il n'aurait pas été à Montréal. On aurait eu le même rang de repêchage puis on aurait pas eu Demidov.
9: Non, Big. Il aurait joué des games à Montréal.
0: Ben non, il n'aurait pas joué, Georges. Il venait de se faire repêcher.
9: Big, on n'aurait pas eu Reinbacher. On n'aurait pas eu Demidov si on l'aurait eu. Tu le sais.
0: On aurait eu parce que le Canadien aurait eu le même rang de repêchage. C'est pas Ryan Leonard qui aurait affecté quoi que ce soit chez le Canadien de Montréal. Il jouait avec Boston College. Fait qu'il n'aurait pas affecté. Puis là, tu aurais Ryan Leonard puis Demidov sur la deuxième ligne.
9: Mais à chaque fois que tu as quelqu'un, ça change toujours puis ça l'affecte toujours comment ton équipe aurait été puis comment il aurait repêché. Oublie jamais ça.
0: Ouais, c'est tout le temps le fun.
9: Bon, on dit tout le temps, on aurait dû comme ketchup.
0: Ben, je
9: on dit toujours ketchup
0: ben,
9: au lieu de
0: Quinn Hughes. Tu dis ça,
9: t'aurais pas eu Slaff. T'sais, toutes ces affaires, c'est tellement facile de dire ça après.
0: Mais ça, c'est un exercice qu'on peut faire pour n'importe quelle équipe, pour n'importe quel repêchage. Tu comprends?
8: Ouais, ça, c'est certain.
0: Ça se fait tout le temps, mais on le fait pareil parce que c'est ça aussi, Chazzy, de hockey. Puis moi, quand je regarde Reinbacher, ben je pense au repêchage de 2023. Fait que là, on parle du contrat de Ryan Leonard. On voit quand même 2 joueurs qui ont été repêchés top 10, gardons-le de même, qui n'ont pas la même trajectoire. T'sais, un gars qui vient de signer un contrat de 8 ans au-dessus de 10 millions, puis l'autre qui a joué 2 games puis qui est aux prises avec des blessures.
9: De toute façon, Reinbacher, tu sais, quand il était repêché, on l'avait déjà dit, avec son historique de blessures déjà
0: pic.
9: Qu'il avait, on n'aurait jamais dû aller là, c'était pas notre pic.
0: Voilà.
9: En partant. Sauf que ça donne à rien de revenir à ça parce que le Canadien, en ce moment, a le plus beau bassin de jeunes joueurs.
0: Ouais.
9: Fait que ça sert à rien de revenir avec cet effet-là.
0: Non, mais ça, c'est...
9: Toutes les équipes de la Ligue font des erreurs. Ils en font toutes des erreurs.
0: Toutes les équipes, t'as raison. Mais imagine pareil si t'ajoutes un Ryan.
9: Ou
0: Zach Benson à la place.
9: Hey, Big, question pour toi, OK? Vu que tu veux parler d'erreurs. Si le Canadien avait fait les erreurs des premières rondes des Oilers ont faites pendant 4 ans, qu'est-ce qui serait arrivé?
0: Tu veux dire à l'époque des Oilers ou avec les choix du Canadien?
9: Ouais. À l'époque des Oilers, quand il y avait le premier choix total à chaque année, là. Tu sais, Yakupov et compagnie, puis Taylor Hall, puis tout ça, toutes les premières choses au Raw, puis ils finissaient dans la cave.
0: Ouais, mais ils ont-tu mal entendu?
9: Comment ça aurait réagi à Montréal?
0: Parce que le draft de Yakupov, tu peux prendre à peu près n'importe qui aussi, puis c'était toutes des erreurs, là. C'est
9: non,
0: ça aussi.
9: Non, mais je sais, Big, sauf que je parle 4 ans de suite. Comment t'as le premier show overall, 4-3, 4 ans de suite, puis après ça,
0: fait mal.
9: T'es dans le bas-fond tout le temps?
0: Je comprends, mettons, là, on n'était pas supposé aller là, mais on va y aller pareil. Mettons que les Blue Jackets prennent Demidov, puis que le Canadien prend Caden Lindstrom.
9: C'est ça qui a failli arriver.
0: Aujourd'hui, mettons, qu'est-ce qu'on dit?
9: On n'est pas là.
0: On dit, t'as pris Reinbacher puis Caden Lindstrom, 2 drafts en ligne, top 5. D'après moi, tu sais, je veux pas mettre ça tout dans le cours de Demi Dov, mais je suis pas sûr que tu as un carré d'as. Je suis pas sûr que c'est aussi positif hier au tournoi de golf. Je suis pas sûr de bien des affaires.
9: Non, Big, on était bénis des dieux qu'il ait pas pris Demi Dov. Je comprends pas comment Columbus a pas pris Demi Dov. Je comprends pas.
0: Tu sais, je veux pas l'appeler l'erreur parce que le gars a pas joué encore, mais la sélection de David Reinbacher est excusée parce que le reste, tout fonctionne, comme tu dis. Hey, mais s'il y avait eu accumulation de Reinbacher et de Caden Lindstrom, qui lui est encore bien loin.
9: Avec les Columbus qui se battaient pour une place en série l'an passé, d'un sud des Midov avec Marchenko, il était in, là. Il faisait une série, là. Nous autres, on serait en train de chialer notre choix.
0: Ouais, là, ça serait pas aussi joli à Montréal, d'après moi. On dirait deux drafts en ligne, top 5, puis Lindstrom a pas joué une game, Reinbacher n'a joué ça seulement deux, puis... Mais la beauté, c'est pas de beauté.
9: Soyons positifs!
0: On est positifs!
9: Soyons positifs!
0: On l'est positif, là. C'est Ryan Leonard l'est beaucoup, lui. Parce que c'est, comme tu dis, 84 millions de dollars.
9: Ouais, ça c'est... En tout cas...
0: Pour 8 ans. Ça, c'est beaucoup.
8: Ouais. On n'a pas fini de s'insurger, là.
0: Sir...
8: Ben, avec la nouvelle façon de donner des contrats.
0: Ah, Ben,
8: c'est des contrats de projection maintenant. C'est comme ça.
9: Mais, hey, Ben, tu l'aimes-tu, Leonard?
8: Ben là, je suis comme toi. J'ai perdu mon monde entier, là.
0: C'est des gros contrats.
8: J'ai ramassé mes dents. Là,
0: c'est énorme. 10,5 millions. Mais ça va devenir la norme pour les joueurs.
8: Je sais. J'ai accepté ça en faisant du yoga show en fin de semaine. Là.
0: Les gars,
9: Non. Attends.
0: Ah ouais, c'est sûr que tu allais dire ça. Regarde.
8: Toronto, genre, je voulais juste te dire que j'étais dans une période de zénitude pour accepter tout ça.
0: Non, Georges, allait te dire quoi?
9: Ben, quand tu vas... Ben, quand tu vas faire du yoga show, appelle-moi, j'en ai avec toi, là.
0: Bon, mais tu peux pas être à Saint-Tite en fin de semaine. Puis l'autre fin de semaine d'après, t'es je sais pas où. Puis la fin de semaine d'avant, t'es à Halifax. Puis la fin de semaine. Fait que bonne chance pour ton yoga show, là.
9: La fin de semaine après Saint-Tite, je vais voir mon gars son premier match à Seattle.
0: À Seattle, en plus.
9: La fin de semaine d'après. Tu veux-tu venir?
0: Non.
9: Tu veux-tu venir?
0: Non. C'est quand ça? Quelle
9: toi, Ben, tu veux-tu venir, Ben?
8: Non, merci, Georges.
9: La fin de semaine d'après. La fin de semaine d'après Saint-Tite.
0: Okay. Non, je peux pas, malheureusement.
9: Écoute, le match d'ouverture, Gonzo, son année de draft, il faudrait que j'aille voir une
8: game. Oui, il faut que tu sois là, c'est certain.
0: Oui, c'est sûr. Non, c'est
8: le tournoi de golf de mon loup, moi. C'est...
9: Ouais. Qu'est-ce qu'il va dire quand il va me voir, Gonzo?
0: Papa.
8: Papa.
0: Papa. Mon gars, il dit ça un peu pareil.
8: Papa.
0: Mais mon gars,
9: il t'appelle comme ça aussi?
0: Oui, mais il m'appelle
9: comme ça aussi.
0: Il a ce côté plaignard quand il me dit ça, à la fin, comme... Oh, papa! Est-ce que vous connaissez quand il est sur le bord de. En tout cas. Ah, on les aime.
8: On les aime.
0: Avant de poursuivre, en allant en pause rapidement, je veux vous dire, je veux féliciter une équipe de la Chine. Vous savez, j'ai coaché encore ma fille au baseball cette année. Et il y a une équipe de la Chine qui a eu un parcours incroyable cette année, OK? C'est les Ace UA. C'est les 11 UA, OK? Fait que c'est une jeune équipe qui a eu un parcours incroyable. Ils ont gagné. Ils ont tout gagné cette année.
9: UA, ça veut dire quoi? Ça veut dire quoi, UA?
0: En dessous de 11 ans, dans la catégorie A.
8: Okay.
0: Donc, t'as le A, t'as
9: okay.
0: le B.
9: OK, OK, OK. Tu
0: sais, mettons, c'est les U11.
8: OK.
0: Les U11,
9: U11
0: A.
9: OK.
0: OK.
9: Ouais.
0: Ils ont gagné les super régionaux. Ils ont gagné le championnat régional du Lac-Saint-Louis. Ils ont gagné deux tournois. Puis ils ont terminé les super régionaux avec un différentiel, les gars, écoutez bien ça, 40 points marqués, 6 points accordés. Ils ont battu des records qu'on n'avait pas vus à la Chine depuis je sais pas combien de dizaines d'années.
8: Wow.
0: Donc, je veux les féliciter.
8: Bravo.
0: J'ai eu la chance d'en côtoyer quelques-uns puis de côtoyer les coachs un peu avec Christian Corso puis toute sa gang. C'est un beau programme. C'est des bravo aux parents impliqués également, aux entraîneurs bénévoles à travers tout ça. Les kids, je sais que ça peut résonner aux quatre coins du Québec également avec ce qu'on a au football, au baseball, au hockey ou dans tout autre sport ou discipline. Bravo d'être impliqué. On en parle souvent dans l'Arabe Gonzalez. Puis je voulais prendre le temps, un petit moment pour pouvoir les féliciter. Cette équipe-là, c'est une saison de rêve. Bravo, les gars. Bravo.
9: Super. Bravo, les gars. Félicitations.
8: Bravo.
9: Félicitations.
8: Savourez le moment.
9: Ah, ouais. Puis je veux dire aussi bravo aussi Gonzo à Zachary Edouard puis Jaden Napon d'avoir respectivement fait Gatineau dans la Ligue Nationale du Québec et avoir fait Halifax, Jaden Napon qui joue à Halifax, mes deux petits protégés que grandi avec eux, je jouais avec mon gars au hockey, Golden Kings quand ils jouaient au hockey, les tournois d'été et tout, l'entraînement avec moi pendant l'été, félicitations à ces deux joueurs-là qui Gonzo va avoir, je pense aussi, de super belles carrières.
0: Ça va, c'est beau de les voir évoluer, de les voir grandir, de les voir se développer comme ça.
9: Ça va vite, hein?
8: Ça va vite?
9: Ça va vite. Maintenant, c'est comme, c'est rendu des hommes maintenant.
8: Mais ouais.
9: Nous, on regarde l'âge, comment que ça va vite. C'est incroyable, faut en profiter.
8: Plus on vieillit, plus ça va vite, les gars.
0: Plus ils vieillissent, plus on vieillit.
8: Exact. C'est cela.
0: Il vient de pogner un sale down, puis il est pas mal plus gros que celui de Linebacker. bon.
9: Yo, Lynn.
0: Ah non, mais là.
9: Il est dans le dessus du camion citerne, là. Dans le dessus du camion citerne dans la rue, là.
0: C'est pas grave.
9: Pauvre gars.
0: Hey, Goulet est blessé. Il va commencer sur le top 4,
8: Linebacker. C'est à lui de saisir sa chance, là. La porte est grande ouverte, là.
9: Attends. Qu'est-ce que t'as dit?
8: Mais la porte est ouverte pour Linebacker.
9: Attends, Gonzo, répète ce que tu viens de dire.
0: J'ai dit, Goulet est blessé. Linebacker va être capable d'être sur le top 4, voyons donc.
8: Top 4?
0: Ben non, mais la porte est ouverte pour Linebacker. Attends, non, mais...
9: L'optimisme?
0: Quand t'es repêché top 5, Georges, t'as-tu plus de chance que les autres?
8: Ben oui.
9: Oui, Big, il peut-tu jouer une année complète d'un mineur avant? Là? Il peut-tu se prouver avant une saison complète, avant de tout de suite le placer dans une position? Le gars, on l'a pas vu. Là.
0: Moi, je pense...
9: J'ai deux matchs à Montréal, tu mets déjà dans le top 4.
0: Je suis d'accord. Je te dis juste une chose. Avec la blessure à Goulet, ça ouvre une porte pour que ce gars-là se taille une place à Montréal au début de la saison. Ouais, je te dis pas qu'il va jouer 84 matchs à Montréal.
9: Moi, je pense que Carrier, c'est lui qui va être désigné de commencer dans le top 4 pour commencer.
0: Ouais, mais Linebacker, est-il dans le top 6 ou c'est Jack High qui joue finalement ou c'est Struble ou.
9: OK. Vu que le sujet n'est pas là, on va faire ça demain parce que,
0: on en parlera
9: que
0: demain.
9: Si on va là, ça va être trop long, on va déborder.
0: On a déjà débordé là.
9: Gardons ça pour demain parce qu'on a déjà quelque chose de bon pour les gens aujourd'hui.
0: Je sais, là, on a fait pogner les nerfs au monde avec Linebacker puis Ryan Leonard. Là, fait que. On va là.
9: Toi, t'as fait pogner les nerfs! Toi, t'as amené ce sujet-là! Sois heureux, Big!
0: On est en bonne position! Tout va bien pour le Canadien de Montréal, on est excité, on a un tournoi de golf, puis c'est comme quasiment plate tellement tout le monde était heureux hier, là, tu sais.
8: Non, c'est pas plate.
0: Ben non, je niaise.
8: Non, mais t'as raison.
0: Tout le monde cherche les bébêtes.
8: Ouais, mais il y en avait pas de bébêtes.
0: Tout le monde est beau, tout le monde est bon, tout le monde est correct. C'est le fun. Chris Kreider débarque. On a des bonnes nouvelles. On a un carré d'as. On a des jeunes. On a un bon noyau. Tout le monde est signé. Let's go.
8: Ben let's go.
0: Bon, voilà la pause.
9: Au retour.
0: Après moi, c'est Georges qui va mettre la marde. Il veut nous parler du Canadien de Montréal et de Dylan Larkin. Vous voulez pas rater ça.
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0: Bon, un autre sujet aujourd'hui, puis c'est drôle parce que t'en as glissé un mot hier. Qu'est-ce que ça veut dire, vas-y?
9: Ouais. Non, j'allais dire que Ben, c'est ta job, Ben, de changer cette annonce-là.
8: Ah, ça sera pas fait tant et aussi longtemps qu'on n'aura pas le nouveau système, Georges.
0: Et ça, ça passe par le déménagement.
8: Ça, c'est dans deux semaines. Ça passe par le déménagement, mon chum.
0: On déménage en deux semaines.
8: Okay. Il reste la semaine en cours et la semaine prochaine. À Sur Laurier.
9: Ouais, le pont va me manquer, les gars. Ça fait 12 ans que je fais l'aller-retour sur le pont, là.
0: Ah, mais d'ailleurs.
9: Ça fait 12 ans que j'ai donné.
0: Je m'excuse, mais il va falloir qu'on fasse une cérémonie, là, lors de la dernière journée dans ces bureaux. Ça fait quand même 12 ans qu'on est dans ces bureaux sur la rue Laurier, là.
8: C'est sûr que moi, quand je vais repasser par ici, mettons dans 5 ans, je passe dans le coin ici, c'est sûr que je pleure.
0: Tu pleures?
8: Ben, ça va être 14 ans de ma vie.
0: Moi j'avais une bonne idée.
8: 14 ans?
0: C'est beaucoup. 14 ans? J'allais dire 12, mais moi, j'étais en même temps que toi, puis je suis parti juste un an. Fait que moi, ça fait 13, ça veut dire?
8: Toi, ça fait 13.
0: Mais j'avais une idée, entre autres.
9: Moi, ça fait 15.
8: Mais ça fait, c'est ça. Mais comme moi, là, t'es à 14,
9: ouais, comme Ben. Ah, c'est à 14 comme toi, Ben? OK, comme toi, Ben.
0: Ben, la première année, c'était Radio 9.
8: C'est Radio 9, c'est ça. Après ça, c'est devenu le
0: 91-9 Sport. Une des choses qu'on pourrait faire pour, bien sûr, souligner notre départ, c'est, je disais au kit de l'autre bord avant le début de l'émission, j'aimerais bien prendre l'imprimante qui est de l'autre côté et la sacre à bout de bras du deuxième étage. S'il y en a une qui nous a fait sacrer dans les 15 dernières années, c'est elle!
9: Non, Big, moi, Big, c'est avant l'imprimante, c'est la poussière qui reste là pendant des années.
8: On va laisser ici la poussière.
9: C'est
0: l'imprimante.
9: C'est l'air conditionné, le chauffage, la lumière, c'est pas mal tout.
0: R2D2 fait le voyage avec nous, on est correct. Ça, on l'a dit. Fait que, Georges, on disait que tu voulais parler d'un dossier, tu l'as effleuré hier. Mais c'est drôle parce qu'il y a un développement là-dessus aujourd'hui. Parce qu'à Détroit, on a nommé un directeur général par intérim. Son nom, c'est Sean Orkoff. Tu le connais très bien. Pourquoi avoir attendu à la mi-septembre pour annoncer un DG par intérim? Parce qu'on dit que la recherche va se poursuivre encore et qu'il est parmi les candidats. Mais pour le moment, c'est lui qui est là par intérim.
9: Tu sais, Big, on sait que c'est tout croche à Détroit. Là, fait que quand tu te poses la question pourquoi, mais... je veux dire, regarde tout ce qui se passe là-bas. Fait qu'au moins, il est là en attendant. Il fait partie du processus. Il est chanceux d'être dans le processus parce qu'il était quand même l'assistant coach d'Eisenman. Puis avec ce que Eisenman a fait avec cette équipe-là, moi, je l'aurais même pas mis dans le processus, Gonzo, étant donné qu'il est son adjoint. Donc, les décisions ont dû être en même temps approuvées un peu par lui pareil. Tu comprends? Fait que c'est pour ça que dans le processus que le propriétaire a fait, il veut s'assurer de prendre la bonne décision-là. Mais cette équipe-là doit faire un reset. Là, maintenant, par rapport à Larkin, parce que c'est sur lui, les gens ont deviné hier...
0: Ben là, c'est son premier dossier, mettons, sur le haut de la pile, tu sais. Ouais. Orkoff débarque, puis lui, il est comme, OK, qu'est-ce que je fais avec la patate chaude de Larkin?
9: Le gros sujet par rapport à Larkin, c'est les équipes avec lesquelles il a décidé de donner son accord pour se faire échanger. La raison pour laquelle, tout le monde le sait, il est encore à Détroit, c'est parce que sa liste, elle est trop petite, puis les trois, ils n'ont pas ce qu'ils veulent en retour par rapport aux équipes qu'il a demandé. Mais là,

0: que lui, il va comprendre que, en tant que DG, son plus gros dossier, ça va être le cas de Larkin. Puis pas juste ça. S'il veut enlever le poste d'intérim, puis peut-être devenir le DG, de montrer à son propriétaire ce qu'il peut faire avec ce dossier-là. Donc lui, il sait très bien que Larkin, qui revient dans l'entourage de l'équipe, pour l'esprit d'équipe, c'est pas bon. Donc, il va avoir aussi des discussions avec lui. Parce que la discussion qu'il faut que tu aies avec Larkin, le clan de Larkin, c'est d'ouvrir le nombre d'équipes avec lequel...
1: Ben, sinon, on serait déjà parti, genre. Il aurait déjà été parti.
0: Pour donner une chance, exactement. C'est de là, Gonzo, que moi, je me dis que maintenant, avec Orkoff qui est là, puis avec Kreider qui est à Montréal, peut-être, je ne dis pas c'est sûr à 100%, mais peut-être que là, il y aurait une plus grande ouverture du clan de Larkin d'accepter d'ajouter le Canadien dans les équipes où il accepterait d'aller.
1: Honnêtement, je comprends qu'il y aura une pression sur Larkin, parce qu'on l'a dit, on lui a enlevé le C. On s'attend à ce qu'il soit là, puis en venant dans ce vestiaire-là à nouveau, il se sentira pas bien, puis ça met de la pression sur lui pour que la liste devienne plus grande. Après, rendu à la mi-septembre, combien d'équipes peuvent vraiment aller chercher un gars qui fait ce salaire-là, puis un gars qui a eu ce genre de comportement-là?
0: Mais encore une fois, Gonzo, ce gars-là, il n'a jamais rien eu à questionner par rapport à quand il jouait. Le comportement, quand tu étais désiré et tu étais une équipe pendant longtemps, quand tu as une chance de. Tu regardes comment c'était tout croche des trois, ce qui est arrivé.
1: Non, mais je comprends. C'est juste ça devient. Moi, là, ce comportement-là de dire. De je veux pas dire de faire la baboune, mais on le voit, il est de plus en plus fréquent dans la Ligue nationale de hockey. Ça va pas bien, je veux m'en aller. Ça va pas bien, je veux m'en aller.
0: Ouais, mais Big, attends. Ouais, mais sais-tu quoi? Je vais te répondre à quelque chose par rapport à ça, OK? Puis je suis content que tu aies dit ça. Tu parles du comportement d'un joueur que ça va pas bien, il veut s'en aller.
1: Mais lui, c'est différent.
0: Veux-tu que je te parle, Gonzo, de comportement de bien des équipes qui n'ont aucune loyauté envers des gars?
1: Ah, complètement.
0: Puis que quand ça va pas bien pour des gars, tu peux t'en débarrasser à n'importe quel moment. Tu peux jeter un gars au balotage, tu peux faire ce que tu veux avec les joueurs. Puis là, quand il y a un joueur qui, après avoir été dévoué pendant des années à Détroit, qui voulait une chance de gagner, puis t'as rien fait, qui se dit, sais-tu quoi? Vous lui avez donné la clause de non-mouvement. Si vous vouliez pas, là, qu'il y a une clause, là, vous avez juste à pas y donner. Il exerce son droit, vous y avez donné quand vous avez signé.
1: Je comprends.
0: Il faut aussi comprendre que quand le joueur, maintenant, dit, sais-tu quoi, je suis tanné, ben, les équipes peuvent faire, là, quand ils sont tannés, le gars, il est plus là non plus.
1: Bémol à tout ça, OK? Parce que je trouve que c'est du cas par cas. Là, c'est l'accumulation qui me fait dire tout ça. Dylan Larkin est un cas un peu différent de certains autres parce que c'est un gars qui a été repêché par les Red Wings et qui a été patient longtemps. Ça, c'est vrai. Repêché, développé, patience avec les Wings, puis là, signe un contrat à long terme en 2023, puis là, il voit que ça change pas, puis là, il veut s'en aller. Là où je trouve que c'est plate pour les Wings et que j'aime moins ce qu'il dit, c'est qu'il a pas encore bougé de sa fameuse liste d'équipes qui est trop courte. Si tu veux vraiment t'en aller, ouais. Pourquoi tu l'agrandis pas, ta fameuse liste qui a resté... Tu sais, il y a trois clubs sur ta liste, peut-être quatre. Puis sur les quatre, il y en a comme quasiment deux et demi que c'est pas possible au niveau du cash.
0: Mais Big, il y a une chose que je vais te dire par contre par rapport à ça, là. C'est sûr combien de gars, Big, qui ont eu des clauses comme lui de non-mouvement, puis que les équipes, quand ils ont échangé, ils n'ont pas fait du bruit comme Détroit y a fait. Ils ont été limités sur ce qu'ils pouvaient recevoir parce que le gars pouvait décider où voulait aller, puis ils ont pas fait de cas comme les Red Wings. Les Red Wings, ça va tellement mal que eux, je veux dire, là maintenant, ils ont fait un cas par rapport à ça, mais c'est eux qui ont donné la clause. Larkin fait juste exercer le droit que tu lui as donné. Tu as donné un droit, il choisit les équipes. C'est facile, nous autres, de dire, il aurait dû agrandir sa liste, serait plus là. OK, mais il y a une clause de non-mouvement qui les laisse décider où il veut aller. Si les équipes sont pas contentes, donne-la pas, cette clause-là. Mais si tu l'aurais pas donné, tu l'aurais pas pu le signer aussi longtemps.
1: Exact.
0: Puis il aurait déjà été ailleurs.
1: Exact. C'est pour ça que c'est populaire.
0: Fait que ça, c'est des points. C'est pour ça qu'on dit que c'est des points que c'est important quand même d'expliquer parce que, tu sais, c'est bien beau chier sur Larkin, là. Ce qui est la chose facile à faire, là. Mais c'est quand même les Red Wings qui ont donné la clause de non-mouvement. Puis quand tu donnes ça à un joueur, c'est que tu lui donnes le choix de choisir où il veut aller.
1: Il est pas tout seul.
0: Quand il est tanné d'être là.
1: Il est pas tout seul. C'est juste que là, ça commence à être la mode des joueurs américains qui veulent s'en aller quand ils sont pas contents. Là, c'est comme si c'était tous consultés, on dirait, aux Jeux Olympiques. Puis là, ils disent...
0: Gakachuk.
1: Ben ouais.
0: Gakachuk, qu'est-ce qui est pire? Ce que Kachuk a fait ou ce que Larkin a fait?
1: Non, Larkin, c'est moins pire sur une chose.
0: Kachuk a complètement menotté. Il a complètement menotté les Sénateurs.
1: Pas juste ça. C'est parce que Larkin est en train de les menotter en raison de la liste. Après, Larkin a été pas mal plus patient. Ça, je te l'accorde.

0: C'est pour ça que je te dis, il a signé le contrat, puis il a la clause, il a le droit de l'exercer. Là, au moins, j'ai de la misère avec Larkin, c'est que le fait qu'il boude, puis que là, ça fait 4 mois, puis il a pas allongé sa liste. C'est là où je trouve que c'est un peu... Il aurait pu mettre un peu plus d'eau dans son vin.
1: Sauf que, Big, l'équipe, puis tu l'as dit tantôt, comment est-ce qu'avec ce dossier-là, c'est maintenant que tu as un DG par intérim?
0: Ah, ça n'a pas de sens. C'est un désastre.
1: Peut-être que si tu avais eu un DG... Ouais. Peut-être que quand tu as mis dehors Eisenman, tu aurais engagé un DG tout de suite. Le gars s'est occupé de ce dossier-là, puis tu n'aurais pas enlevé le cible, puis tu un joueur qui revient, puis tu crées une situation bizarre dans un camp d'entraînement qui est court, puis une saison qui va commencer tout de suite, puis les fans qui vont huer. Comment ça va être inconfortable? Oh, hey. Tu sais, pense aux gars qui sont à Détroit. Tu penses qu'ils vont vouloir être dans cet environnement-là?
0: Tu engages un DG par intérim à la mi-septembre. Voyons! Un DG par intérim, t'engages ça pendant la saison ou à la limite... Tu mets ça, t'as fini tout le draft, t'as fini joueur autonome, t'as fini tout ce qui se passe, tu mets un DG par intérim. Tu faisais quoi depuis 4 mois?
1: Puis Big, le dossier de Larkin n'aurait probablement été réglé.
0: Ah ouais, puis là t'as une patate chaude, puis là il faut qu'il revienne dans le... À combien de pourcents?
1: Ouais, mais là, Harkoff, lui, se dit, sais-tu quoi? Mon tryout, il est là. Comment il va dealer avec la situation de Larkin, c'est ce qui va déterminer s'il va enlever le titre d'intérim ou pas à côté.
0: Je te pose une petite question, là. Le temps presse, mais je te la pose pareil. Est-ce que Orkoff a été mis là pour faire le sale travail, puis après on va le tasser, puis on va engager un vrai DG?
1: Ça dépend de ce qu'il fait. Ça dépend comment il règle le dossier de Larkin.
0: Parce que moi, quand j'ai vu l'intérim, j'ai dit, oh man, ils l'ont-tu mis là pour tu sais, mettons, prendre la balle? Puis là, je parle pas d'une balle de baseball, là, je parle d'une balle de fusil. Puis finalement, le tasser après, puis y aller avec
1: non,
0: un DG.
1: Non, mais Big, Harkoff est intelligent. Là. S'il est allé là, Big,
0: ben oui.
1: Parce qu'il sait qu'il y a vraiment une chance d'être
0: il y en a une chance.
1: DG là, pendant plusieurs
0: années. Le proprio, il l'a dit qu'il y en avait une chance. Là, il y a beaucoup de gens qui sont en beau joie le vert sur le fait qu'on parle de Larkin et le Canadien de Montréal. La majorité ne veulent même pas entendre le nom de Larkin.
2: Comme la majorité ne voulait pas entendre le nom de Crider.
1: Exactement ça que j'allais dire.
0: Ouais, mais c'était pas la majorité, les gars. Rappelez-vous du sondage.
1: Gonzo, si Larkin venait à Montréal, les gens là, qui veulent pas ou quoi que ce soit, là, oublie ça.
0: Là, c'est un deuxième centre gaucher, un gars qui est signé en plus à moyen terme avec un contrat favorable aussi.
2: Le problème, c'est que Crider n'a rien coûté, puis Larkin, lui, il va coûter cher.
0: Mais il va coûter cher. Georges, j'ai dit Michael Hage. Tu fais-tu Michael Hage contre Dylan Larkin?
2: Quel âge déjà,
1: C'est Michael Hage qui coûterait.
0: Michael Hage contre Dylan Larkin.
2: Un contre un?
0: Ben là, il y aurait sûrement d'autres éléments dans l'échange, j'imagine, mais...
2: Ouais, Larkin a quel âge?
1: Mais sauf que le joueur clé, ça serait Michael Hage.
2: Oh, 30 ans, Larkin.
0: Il a 30 ans.
1: Le joueur clé.
0: Ouais, mais tu sais, Dylan Larkin, c'est 30 ans, puis c'est encore 5 ans à 8,7 millions par année.
2: Intéressant.
0: Puis là, tu vas chercher un centre gaucher qui était capitaine. Là. C'est un gars qui est bon dans toutes les facettes de jeu. C'est un gars qui...
2: Tu l'as tout de suite, là.
1: Ouais.
0: Tu l'as tout de suite, là. Michael Hage. Michael Hage, c'est un pensé si bien, parce que Michael Hage, au mieux, il devient Dylan Larkin. Au mieux.
1: Oui.
0: Parce que Larkin, c'est...
1: Tu sais, quand on parlait de la fenêtre, quand on parlait de la fenêtre de 3 ans pour gagner, là.
2: Et là,
1: tu mets Larkin.
2: Ah, c'est là tout de suite.
1: Prochain bloc, on va le dire, c'est quoi? On va dire c'est quoi la fenêtre?
2: Avec Larkin!
0: Non, mais Larkin, honnêtement, je
2: dis. La fenêtre, c'est le mois de juin 2027.
0: S'ils veulent quelque chose en retour, ça va peut-être prendre, d'un plus que Michael Hage, puis tu perds ton premier centre, là. Tu vas aller chercher un joueur établi aussi, là.
2: Ah, Owen Beck, tu mets
0: Owen.
2: Tu mets Owen Beck dans la poche.
0: Caroline.
2: C'est toujours le nom qui revient.
0: Mais le faites-vous, s'il faut sacrifier Michael Hage pour Dylan Larkin, c'est la question qu'on a pour
2: moi,
0: vous.
2: Moi, je le fais.
0: Ça dépendrait du reste du package aussi.
2: Ouais, c'est ça. Ça dépend à qui on donne
1: Gonzo,
2: en plus.
1: Gonzo, admettons, Gonzo, que le principal, c'est lui. Supposons Michael Hage puis un choix de première ronde.
0: Ah ouais, puis ça prendrait peut-être un autre morceau. Ça va coûter cher.
1: Pas un morceau établi, là.
0: Ça va coûter très cher.
1: Michael Hage, ça serait ton plein important. Un choix de première ronde, puis supposons un autre prospect qui. Peut-être. Admettons Rambacher. Rambacher, première ronde, Hage, tu le fais-tu?
0: Ben là, c'est beaucoup, là, quand même. Ça veut dire que c'est 3 choix de premier tour, dont.
2: T'as Goulet aussi, là.
1: Premier tour du Canadien, ça va être fin première ronde.
0: C'est Michael Hage, le joueur qui serait ciblé, comme tu dis.
1: Ouais.
0: Ça va coûter cher pour le Canadien parce que c'est dans la division. Détroit, vas-tu vraiment envoyer son capitaine dans la même division? Oubliez ça.
2: Ah, moi, je l'oublie pas. Ah!
1: Non, mais je te pose la question, tu le fais-tu? Ils veulent Michael Hage, Big Détroit. Ils veulent Michael Hage.
0: Moi,
1: c'est la pièce maîtresse.
0: Moi, je vais te dire quelque chose, là. Je le fais pas, même.
2: Non?
0: Je le fais pas. Savez-vous pourquoi?
2: Pourquoi?
0: Parce que toutes les équipes qui ont essayé d'accélérer leur maudite reconstruction...
2: Ah, ça, c'est
0: là,
2: un bon point.
0: Ils sont toutes plantées. Puis ce gars-là, c'est un gars qui débarque, bon qui veut point. S'en aller quelque part. Puis là, il ajouterait Montréal ici. Gardons, hier, le Canadien de Montréal, j'ai accroché sur un commentaire. Je pense que c'est Jeff Gorton qui l'a dit au Kent Hughes. Il dit, c'est beau de regarder en avant avec le carré d'as puis cette saison qui s'en vient. Mais on continue à regarder également à moyen terme.
2: Ouais,
0: je pense que si c'est un joueur de centre qui a 24, 25, 26 puis qui a accroché longtemps, là, on le ferait. Mais pour un gars de 30 ans, avec ce qui est arrivé, je suis pas sûr qu'on ferait ça.
1: Moi, Big, là, si la pièce maîtresse, c'est lui, puis écoute, rien d'autre que ça, là, je le fais. C'est ça, je le fais parce que.
0: Ah, mais c'est tentant.
1: Il n'y a rien, Bec, qui garantit qu'avec ce que tu as là, tu vas gagner. Tu rajoutes ce gars-là. Comment ça change ton top 6? Demidov, Kreider et lui, ce deuxième, que dans bien des soirées, ça devient ton premier. Bec, je suis désolé, mais tu
2: Top 6 de tous les diables.
1: On espère qu'il devienne un Larkin. Mais la fenêtre de gagner, n'oubliez pas, avec les gars qui sont signés en ce moment, c'est 4 ans. Larkin serait là pour cette fenêtre-là pour gagner maintenant.
0: Puis il est signé, là.
1: Puis Mark Elias, ça va prendre combien de temps avant qu'il soit un impact, un vrai gars de deuxième trio à Montréal?
2: Ouais.
1: Si il devient ça,
2: ouais.
1: Alors que l'autre, il t'aide à gagner tout de suite avec ce que tu as fait là.
0: Mais ce que je te dis, moi, c'est que je pense que le Canadien ne ferait pas ça, en fait.
2: Ah ouais?
0: Pas sûr qu'il le ferait pour accélérer. Ah. Je pense que le Canadien, de ce qu'on entend et de ce qu'on voit également, là, c'est que pour aller chercher un centre, mettons, de 24, 25, 26, il serait game.
2: Oui, mais
0: pour un gars
2: 30,
0: de 30.
2: Ouais, okay.
0: Mais pourtant, Larkin, il a le profil. Il a 30 ans, mais c'est un centre gaucher, c'est un gars qui est sous contrat. Il a des attributs incroyables.
1: Big, une de ses attributs la meilleure, c'est son patin. C'est un gars extrêmement rapide.
0: Ah oui.
1: Très rapide, même s'il a 30 ans. Puis, Big, on parle pas qu'il a 35 ans puis il a 5 ans joué. Là. Quand son contrat est fini, il va à 35. Là. Tu comprends? Son prime est là, de 30 à 35, tu l'as là.
0: Ah non, c'est presque du point par match là, pour Dan Larkin.
2: Intéressant.
0: Ouais, là, il faut aller en pause.
1: On
0: fait la pause, on poursuit avec le dossier chez le Canadien de Montréal.
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10: Hey Big, une petite nouvelle qu'il faut absolument partager avec les gens aujourd'hui. Mon bon ami se fait introniser au temple de la renommée de la LLHJMQ demain. J'ai presque oublié de mentionner, il faut le dire absolument. Je parle de Gonzo. Un joueur qui a été repêché par les Sharks, qui aurait joué de la Ligue nationale pendant 20 ans, Gonzo, qui aurait été une étoile. Le frère de Thomas Beauregard, Gonzo, je parle de...
11: David-Alexandre Beauregard. Tellement une nomination, on en avait parlé. Hey, c'est un ami, c'est un des bons amis de l'émission en plus.
10: Ouais, c'est un ami aussi. Puis une des grosses raisons pour laquelle je joue dans la Ligue nationale, c'est grâce à David-Alexandre Beauregard. On a tellement été proches quand on était jeunes et tout. Je l'adore.
11: Tu as bien de le mentionner.
10: Félicitations, David. Tu le mérites. Un exemple de courage.
11: De persévérance. Son histoire.
10: Oui, exactement.
11: Incroyable. Quelle histoire.
10: Salutations David Alexandre et Thomas, son frère, qui, une année de 60 goals. Non, combien de goals qu'il a fait, junior majeur? 70?
11: C'était 70? C'était dans la soixantaine, il me semble. Thomas, non?
10: Il y a presque un but par match, là. C'était fou, là.
11: C'était à 71, tu sais. 71 en 69.
10: Man. C'est incroyable, ça. Hein?
11: 71 buts en 69 matchs.
10: C'était cœur. Hein?
11: En 2006-2007. Ouais. Incroyable. Tout un joueur de balle, en plus. Ouais. Là, la chicane est pognée. Hein? La chicane est pognée pas à peu près sur le chat de YouTube. Les gens en reviennent pas. Ils s'insultent l'un l'autre à savoir, voyons donc que tu prends pas Larkin. Voyons donc que tu prends pas Larkin. Mais voyons donc que vous donnez Michael Hage. Puis là, ça se pogne l'un l'autre. En tout cas, c'est un bon débat. Un bon débat sur le hockey.
10: C'est juste, ouais, les gens doivent comprendre, quand tu as une fenêtre pour gagner, là, c'est de là. Quand tu peux avoir un morceau comme ça, là, ça vient de changer ton top 6.
11: Ouais, il faudrait qu'il y ait un revirement de situation incroyable dans le cas de Dylan Larkin là, pour que ça se concrétise.
10: Mais faudrait. Ouais, mais Gonzo, moi, je pense qu'il est parti. Là.
11: Ben, il est parti, mais après, il est parti où?
10: Ouais, exact.
11: Il est parti où? Mais tu parles de fenêtre.
10: Mais ça sera pas. Ça sera pas dans les équipes qu'il a mentionnées, comme tu le sais.
11: Mais puis là, on s'entend qu'avec les commentaires de Bonus également, là, Marchenko risque de partir aussi dans les prochains jours. On verra où il aboutit lui aussi, mais il risque d'avoir du mouvement. On l'a dit aujourd'hui, les contrats de 8 ans, les contrats front-loaded, ça pourrait sortir. Est-ce que Fantilli, est-ce que Cutter Gauthier vont aller rejoindre les Drake Batterson, les Ryan Leonard qui ont été signés? On va en reparler avec Marco D'Amico également tantôt.
10: Big, c'est sûr j'aimerais mieux Marchenko à Montréal. Ça serait tout un bonus.
11: Un port à tout le monde.
7: On a pendu!
10: Let's go! Come on! Yeah, let's go!
11: Il y a mérite!
7: Hey, bon
10: come on!
11: Hey, bon!
12: Non, mais bon, Xavier, allez.
11: Ça, c'est un 10.
12: C'est un 10, genre.
11: Ça, on peut pas te l'enlever.
12: Il est content.
11: On vient de faire sa journée.
12: Il est content.
11: Moi qui s'en allais dire, ben là, t'as Jack Ryder, t'as besoin de Marchenko, bang! Le gag vient récupérer.
10: J'ai aimé ta pause. Comment tu m'as regardé, puis comment t'as attendu un peu. Là, tu réfléchissais.
11: Non, écoute, ça, c'était bullseye.
12: Ah oh, oui, c'est, on te le donne, genre.
11: Ah non, ça c'est. Tu sais, regarde, c'est unanime là, sur la messagerie. Là,
12: on le sait quand c'est bon, Georges, on le sait.
11: Hey, nous autres, du bon, on achète, là.
12: Wow, on achète ça du bon.
11: On achète ça du bon, là.
10: Hey, Il m'en manque deux pour le tour du chapeau, les gars. Il m'en manque deux.
11: Il t'en manque deux, là, le temps.
10: Hey, j'ai pas encore. J'ai jamais réussi, jamais. Les gars, encore.
12: Puis quand t'en as deux, c'est là que ça devient vraiment mauvais, là.
11: Et à distance.
12: Là, t'as de la pression, hey. puis là, t'es force, puis c'est mauvais. Bon
11: mauvais rare, là. Hey, hier, je pense, t'as sorti ton pire gag en comme 15 ans.
12: Ouais.
11: Une chance qu'il était pas en onde.
10: Là, t'avais dit le don, c'est que
11: je me rappelle plus. Je l'ai volontairement oublié. On était comme cinq de l'autre côté. On s'est tous regardés les cinq. On s'est revirés de bord. On s'est tous regardés. Il y a personne qui comprenait. Et finalement, c'était normal que personne comprenne. On va te laisser digérer ton disque.
10: Des fois, je fais des essais hors d'onde avec les jeunes puis Gonzo en arrière pour voir si ça va marcher.
11: Ouais, du rodage. Puis,
12: Non, mais là, ça c'était solide. Ouais, tellement solide qu'on va partir à la pause.
11: On va partir à la pause là-dessus. Au retour de la pause, on va partir, puis on va revenir sur quelque chose de moins solide. La prestation des Broncos hier contre les Chiefs. Restez là.
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12: Monday Night Football à Kansas City. Devant Tom Cruise. Qui était aux côtés de Mme Kelsey. Mais oui. Première demi atroce pour les Chiefs, on va le dire, là. Et pour Pat Mahomes, hormis sa course de 15 verges. Mais la deuxième demi, les Broncos étaient tout simplement pas là. Et les Chiefs sont redevenus les bons vieux Chiefs. Kansas City, 31, Denver 10.
10: Ben, je vais te dire, probablement, on est 10 en 16, là. On est mauvais en ce moment pour commencer l'année pour notre pool.
11: Les trois, là. Je comprends, Georges, mais quand même, il y en a eu des surprises cette semaine, puis il y a du monde.
10: Ouais, il y en a eu.
11: Grattons-nous le coco en parlant des meilleures défensives de la Ligue, là, puis regardons ce qui est arrivé en fin de semaine.
10: Tu sais, Ben, premièrement, il faut que je fasse mon mea culpa, là. Ouais. J'ai ri de Kenneth Walker, là. Parce qu'il était avec nous autres avant, puis j'étais bien content qu'il soit parti. Selon moi, il va se blesser cette année, mais quand même.
11: C'est sûr.
10: Bravo, là, le record des Chiefs pour le nombre de verges au sol, le 173 verges, il était incroyable.
12: Ouais, vraiment.
10: Vraiment, Andy Reid était impressionnant. Le game plan, la première drive d'avoir pratiquement couru à chaque jeu avec lui. pour déstabiliser la défensive des Broncos, qui est la meilleure ou une des meilleures de la NFL, là, ils sont top 3, là, c'était incroyable. Tu sais, Mahomes, on le voit, il est pas à 100%, mais le toucher qu'il a fait en courant, on voit que son genou, il peut tenir.
11: Tiens.
10: Parce qu'il a couru, s'est sacrifié comme ça. Ben, je sais, Ben, que t'as dit qu'il faisait pas les séries, là, mais je pense que les Chiefs sont back, Ben. Parce que si on a une menace au sol, si Kenneth Walker reste en santé, puis il y a une menace au sol, autant que Pat Mahomes dans les arbres en être une, cette équipe-là, alors, Ben, est de retour, Ben, puis pas à peu près.
11: Ça se peut. Hier, là, on va s'entendre sur une chose.
12: Ça se peut.
11: Ça a été le jeu au sol. Parce que Pat Mahomes... D'ailleurs, je vais vous dire quelque chose. Je vais vous donner une stat qui est assez percutante, OK, pour Pat Mahomes. Pat Mahomes est le seul quart arrière de la semaine numéro 1 à ne pas avoir complété une passe de plus de 10 verges. Et je parle pas de verges totales après le contact.
12: La course, mettons, de Kelsey. Non,
11: exact.
12: Non,
11: je parle d'une vraie passe de plus de 10 verges. Ouais. C'était quand même... je dis pas que ça a été un grand match de Pat Mahomes.
12: Non, pas du tout.
11: Mais hier, les gars, était où la défense des Broncos? On l'a vanté tellement.
10: Non, moi, je...
11: Comme était où la défense des Texans? Je vais vous donner une autre stat, OK? Vous allez tomber en bas de votre siège. Écoutez bien ça. Hier, les Broncos ont raté 28 plaqués. 28 plaqués. Et ça a donné combien de verges, ça? 247 verges.
12: Hey, c'est l'enfer.
11: C'est le plus grand nombre de verges données suite à des plaqués ratés depuis 2018.
12: Capoté.
11: Oublie ça.
10: Puis c'est vrai que à chaque fois que Kenneth Walker courait, on parlait de plaqués qui étaient manqués, plaqués qui étaient manqués. La seule chose que je vais donner aux Broncos, Gonzo, c'est que pour couvrir les lignes de passe, là, il y avait Mahomes avait rien. Il
11: ouais.
10: y avait rien pour ça. Leurs DB font un travail exceptionnel. C'est pour ça que le plan de match de courir, mais man, les Chiefs, Gonzo, s'ils se mettent à courir maintenant pour gagner des matchs, c'est tout un nouveau plan de match. C'est exceptionnel.
12: Ouais. Faut pas oublier, les gars, faut juste faire attention. C'est la semaine 1.
11: Ah, bon point.
12: Soyons prudents, là.
11: On le dit tout le temps.
12: Ouais, c'est ça.
10: Ouais, mais Ben, Mahomes va être meilleur, là.
12: C'est
10: le match d'hier, c'était pas son plus gros match.
11: Okay, mais en même temps, le revers de la médaille, c'est les Broncos vont être meilleurs.
12: Aussi,
11: les Chargers vont être meilleurs.
12: J'espère.
11: La défense des Texans va être meilleure. Tu comprends? Faut pas y aller de conclusion hâtive après seulement un échantillon d'un match.
10: Non.
12: C'est cela.
10: Mais moi, quand j'ai vu Mahomes, parce que moi, je demandais Mahomes son genou s'il allait pouvoir courir, même. Ouais. La course qu'il a faite, le toucher, là. Il y avait-il l'air d'un gars qui s'est fait opérer au genou?
12: Non. Ah, puis nous autres.
10: Quand il a plongé, moi, j'étais là, man, il veut-tu se blesser encore?
11: Ben oui. Tu sais, en plus d'avoir cette défense-là qui te court après toute la soirée, il se met à courir comme ça.
10: Ben oui.
11: Souvent, là. Mais la semaine numéro un, maintenant, messieurs, est chose du passé. Chose du passé déjà, puis on s'en va tranquillement vers le football du jeudi soir pour la semaine numéro 2. Puis ça, on a un méchant match. On va en parler jeudi, là, mais Lyon contre Bills, les boys.
12: C'est intéressant.
11: Lyon contre Bills. Merci beaucoup d'avoir été avec nous pour cette heure du midi. Si vous êtes sur le réseau O, venez nous rejoindre sur le YouTube de BPM Sport. On s'en va vers le 70 000 abonnés. Sinon, vous poursuivez en musique. Et de l'autre côté, Georges, Marco D'Amico à 13h20. C'est la date limite aujourd'hui pour les contrats de 8 ans aussi. Et au retour, un des préférés, un des favoris de la foule, Arpin Basu, débarque dans la Rue Gonzalez.
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8: Bonjour, ici Benjamin Aubert, voici vos actualités. L'homme responsable de l'incendie de la salle paroissiale de Saint-Côme-Linière en octobre 2024, Frédéric Bolduc, a été condamné hier à 4 ans et 79 jours de prison. Il a notamment reçu 4 ans pour avoir tiré 2 coups de feu lors d'une fête en août 2024. Pour l'incendie qui a entraîné la démolition du bâtiment, il a écopé de 18 mois de détention simultanée. D'autres peines lui ont également été imposées pour des infractions liées aux armes, à la drogue et à des vols d'essence. Une femme dans la quarantaine lutte pour sa vie après avoir été happée par une voiture ce matin à Lévis. L'accident s'est produit vers 7h15 sur la route Monseigneur Bourget, près de la rue du Vieux-Fort. Les enquêteurs en scène de collision se sont rendus sur place pour déterminer les causes et circonstances de l'accident. Et les policiers de Lévis enquêtent également sur un incendie criminel de véhicule survenu vers 3h30 la nuit dernière sur la rue Saint-Édouard. Personne n'a été blessé, des enquêteurs et des techniciens en scène d'incendie ont été dépêchés sur place. Voilà, c'est ce qui complète. 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
2: Bon mardi après-midi, très content de vous accueillir dans le meilleur de la musique à Eau pour les 120 prochaines minutes. C'est Julie Desjardins qui est là avec, entre autres, la musique de Jeff Posé, qui affiche pratiquement complet partout où il passe, bien contente pour lui. Emmêlé dans ses cheveux, c'est ce qu'on va s'offrir dès les premières minutes de votre émission. Les trois accords s'en viennent, Imagine Dragons également et Cameron Whitcomb, décidément un habitué du Hot 100 canadien. Non seulement pour sa collaboration avec le DJ américain Marshmello, mais aussi pour cette chanson-ci. Cameron Whitcomb, le voici avec Kingdom of Fear. À où?

musicaux qui retiennent l'attention, le décès notamment de Catherine Ringer des Rita Mitsouko, angine de poitrine qui a fait un malheur hier à l'émission de Tonight Show avec Jimmy Fallon, et un auteur-compositeur-interprète que vous aimez beaucoup qui a annoncé qu'il allait sortir du nouveau matériel dans quelques jours à peine. On y revient d'ailleurs après Gab Forêt et The Offspring. Ah oh!

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1: Si vous êtes des coureurs, c'est sûr que ça va vous parler, ça va résonner un peu plus fort peut-être que si vous aviez un autre sport. C'est l'auteur-compositeur-interprète Dumas qui a annoncé un petit peu plus tôt aujourd'hui qu'elle allait sortir un nouvel EP instrumental qui va s'appeler Marathon 2. 4 chansons là-dessus, ça va sortir le 2 octobre prochain sur toutes les plateformes avec son partner de course d'ailleurs qu'il a décidé d'amener avec lui dans son aventure musicale. Il s'appelle Phil Bro et il sera question notamment dans ce disque instrumental-là, de ce sentiment de bien-être, de ce qu'on côtoie autour de nous, de tout ce que ça évoque pour certaines personnes que de se lancer un défi à la hauteur d'un marathon ou tout autre défi. Alors, il signe en disant « Bonne course, bonne écoute et bon marathon, quel qu'il soit ». Ça sortira le 2 octobre prochain pour l'auteur, compositeur, interprète Dumas.
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importe le coin du Québec où vous nous écoutez, merci d'avoir choisi le meilleur de la musique à haut et soyez sûr que Francis de Grandprix s'en va dans votre coin pour un ou des spectacles à surveiller sur son site Internet. Commence d'ailleurs cette semaine par la Mauricie, pas plus tard que ce vendredi. Bon show à vous autres. Si j'avais su à l'instant à haut...

0: Le meilleur de la musique pendant que vous êtes au travail en ce mardi après-midi est bien sûr à Old Cage. The Elephant, grosse tournée en ce moment et le 15 novembre prochain, la gang est attendue pour le spectacle de la mi-temps du match de football américain de la NFL qui va se dérouler en Allemagne. Donc, on oppose les Lions et les Patriots également. J'imagine que dans le band, il y a des fans de foot là, qui vont un peu capoter leur vie pendant ce show-là ou pas. Chez nous, c'est les Bills là, qui retiennent l'attention pas mal. On surveille assidûment leur calendrier puis on essaie de s'installer dans le salon le plus souvent possible. Cage the Elephant s'amène à haut.
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7: Bonjour, ici Benjamin Aubert, voici vos actualités. L'homme responsable de l'incendie de la salle paroissiale de Saint-Côme-Linière en octobre 2024, Frédéric Bolduc, a été condamné hier à 4 ans et 79 jours de prison. Il a notamment reçu 4 ans pour avoir tiré 2 coups de feu lors d'une fête en août 2024. Pour l'incendie qui a entraîné la démolition du bâtiment, il a écopé de 18 mois de détention simultanée. D'autres peines lui ont également été imposées pour des infractions liées aux armes, à la drogue et à des vols d'essence. Une femme dans la quarantaine lutte pour sa vie après avoir été happée par une voiture ce matin à Lévis. L'accident s'est produit vers 7h15 sur la route Monseigneur Bourget, près de la rue du Vieux-Fort. Les enquêteurs en scène de collision se sont rendus sur place pour déterminer les causes et circonstances de l'accident. Et les policiers de Lévis enquêtent également sur un incendie criminel de véhicule survenu vers 3h30 la nuit dernière sur la rue Saint-Édouard. Personne n'a été blessé. Des enquêteurs et des techniciens en scène d'incendie ont été dépêchés sur place. Voilà, c'est ce qui complète. 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
1: Le chanteur du band Incubus, Brendan Boyd, a déjà mentionné que les paroles de cette chanson-là parlaient véritablement de la peur. Quand la peur nous guide et a cette emprise sur nous, quel type de décision ça nous fait prendre? Voici Drive, le meilleur de la musique. Ah oh!

Mais vous étiez nombreux dimanche dernier alors que c'était la journée porte ouverte sur les fermes du Québec. En Chaudière-Appalaches, il y a 5 fermes qui vous ont ouvert chaleureusement leurs portes. Et c'est donc plus de 4000 personnes qui étaient présentes pour cette journée spéciale, 22e édition d'ailleurs cette année. Un événement provincial bien sûr, mais chez nous particulièrement, il y a eu la ferme du Pirate à Sainte-Croix qui a participé à l'événement, la ferme Bovillard également, le Melin à Saint-Raphaël, le potager terrien à Saint-Sylvestre et la ferme Millepas à Beauceville. J'ai dit 5, fait que si je sais compter, il faut que je rajoute la ferme Éric Lessard à Sacré-Cœur de Jésus également. Merci d'avoir pris part à l'événement, que vous soyez parmi les producteurs, agriculteurs à ouvrir vos portes ou encore parmi les participants. Ben, c'est une belle édition, encore une fois, mission accomplie. Au 101.5, vous réserve la musique de Yellow Card dans un instant.

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ceux qui aiment pousser la note sur du Jay Scott, sachez que sur son site Internet, on retrouve des versions karaoké, YouTube, un beau raccourci pour avoir l'œuvre de Jay Scott, mais dans votre salon, avec votre voix. Jérôme 50, Lee Good.

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7: Bonjour, ici Benjamin Aubert. Voici vos actualités. L'homme responsable de l'incendie de la salle paroissiale de Saint-Côme-Linière en octobre 2024, Frédéric Bolduc, a été condamné hier à 4 ans et 79 jours de prison. Il a notamment reçu 4 ans pour avoir tiré 2 coups de feu lors d'une fête en août 2024. Pour l'incendie qui a entraîné la démolition du bâtiment, il a écopé de 18 mois de détention simultanée. D'autres peines lui ont également été imposées pour des infractions liées aux armes, à la drogue et à des vols d'essence. Une femme dans la quarantaine lutte pour sa vie après avoir été happée par une voiture ce matin à Lévis. L'accident s'est produit vers 7h15 sur la route Monseigneur Bourget, près de la rue du Vieux-Fort. Les enquêteurs en scène de collision se sont rendus sur place pour déterminer les causes et circonstances de l'accident. Et les policiers de Lévis enquêtent également sur un incendie criminel de véhicule survenu vers 3h30 la nuit dernière sur la rue Saint-Édouard. Personne n'a été blessé. Des enquêteurs et des techniciens en scène d'incendie ont été dépêchés sur place. Voilà, c'est ce qui complète. Pour d'autres manchettes, consultez mabosse.com.

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Luc, je suis ton père. 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Ben, c'est parce que vous l'avez remarqué, j'ai la voix de Darth Vader. Je me suis réveillé ce matin du côté obscur de la Force avec un gros mal de gorge à 4 heures du matin. Sauf que je me suis dit, Alexis, c'est une grosse journée politique en Beauce avec notamment un débat qui va avoir lieu ce soir sur les enjeux de la région, plus le débat des chefs qui va être diffusé également ce soir. Deux gros événements politiques dont tu dois parler. Tu peux pas caller off. Faut que t'informes les gens de la Beauce de ces enjeux-là et de ce qu'ils vont entendre lors de ces deux débats-là ce soir. Alors, c'est pourquoi que je suis à mon poste, même si je sonne comme le gars de « Je dois te faire ça. Moi, mets du top ça, il cite. Mets du top ça, il pis tout. » Bon, je sais que la référence... Ça fait un bout, là, sauf que c'est la voix que j'ai. Fait qu'elle peut pas faire d'autre chose. C'est seulement lui que je suis capable d'imiter quand j'ai mal à la gorge et que je suis malade. Pas parler à mes collègues de travail de la journée. Ils m'ont trouvé plate pendant les dernières heures, là. Plate. Mais vous autres, vous allez me trouver le fun. Ben, j'ai encore la capacité à parler. Voici Connor Sharp. Uh-oh!

C'est une grosse soirée télé ce soir au Québec. Il va y avoir deux équipes. La première va être branchée pour la nouvelle saison de Stat. Ça commence ce soir. À chaque automne, c'est regardé par des millions de téléspectateurs au Québec. On a hâte de retrouver Docteur Saint-Cyr et de savoir l'aventure de Saint-Vincent. Fait que ça, c'est la première équipe qui, à 8 heures ce soir, va être devant son téléviseur. Et il y a l'autre équipe, l'équipe qui, eux, suivent la campagne électorale et qui veulent savoir les enjeux de qu'est-ce que il va se passer au courant des 15-20 prochains jours jusqu'au vote du 5 octobre prochain, qui eux vont regarder ben, le face-à-face des chefs qui va être présenté ce soir à TVA. Et si jamais vous ne savez pas c'est quoi les thèmes qui vont être abordés lors de ce débat des chefs, ben, on va parler de l'économie qui est présentement sous tension, des impôts et des services publics, ainsi que l'avenir du Québec. Les cinq principaux chefs des partis vont être de ce débat-là, soit Éric Duhaime du Parti conservateur, Christine Fréchette de la Coalition Avenir Québec, Ruba Gazal de Québec solidaire, Charles Milliard du Parti libéral du Québec et PSPP du Parti québécois. Ça commence dès 20h, puis une émission spéciale avant ça, avec tous les chroniqueurs politiques qui vont discuter du début de la campagne jusqu'à aujourd'hui, et à quoi ben, on s'attend comme réponse des différents chefs ce soir. Et après ça, après le débat qui va commencer à 20h et qui va se terminer à 22h, ben, il va y avoir un antichambre de débat politique qui va avoir eu un peu plus tôt en soirée, où est-ce qu'on va revenir sur ce qui a été dit, les points pour, les points contre. C'est vraiment là, une grosse soirée là au niveau de la politique québécoise ce soir, et pour nous également, les électeurs qui veulent en apprendre davantage sur ce qu'ont à dire les chefs sur ces trois thèmes qui sont l'économie sous tension, les impôts et les services publics, les trois termes abordés dans le débat de ce soir. Et je vous pose la question au 88-387-1015, parmi ces trois thèmes-là, lequel est le plus important dans cette campagne électorale? 88-387-1015, 88-387-1015. Voici Dermot Kennedy, Power Over Me, au meilleur de la musique, à O-1015. Bon retour à la maison, bonne fin de journée tout le monde.

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1: Aller voir des spectacles de musique, aller dans des festivals, c'est supposé d'être festif, c'est supposé d'être une belle fin de semaine, un événement fort de notre été. Niveau positif, niveau vacances, niveau le fun. Ben, c'est en train de faire tout le contraire du côté de Saint-Tite parce qu'au courant des dernières heures, on a appris des informations qui se passaient là-bas, des informations absolument dégueulasses. Et je vais vous dire c'est lesquelles au courant des prochaines minutes. Au meilleur de la musique à O105, ça se peut déjà que vous ayez entendu l'histoire parce qu'elle fait le tour des sites de nouvelles depuis les dernières heures. On en reparle au courant des prochaines minutes au meilleur de la musique à O105. Reste branché.

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7: Ce soir et cette nuit en Beauce, ce sera généralement nuageux avec 30% de probabilité d'averse, minimum 14 degrés. Pour la journée de demain, ce sera généralement nuageux avec 30% de probabilité d'averse, tard en après-midi, maximum 22 degrés. Jeudi, alternance de soleil et de nuages, maximum 20 degrés. Et présentement en Beauce, il y a des nuages, quelques éclaircies également et il fait 17 degrés chez nous.
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Quand on va dans un événement d'envergure, comme par exemple un spectacle ou des festivals de musique, on y va pour voir nos artistes favoris performer nos chansons préférées. On y va pour passer du bon temps entre amis, en famille. On veut passer un bon moment sans avoir pensé à notre sécurité et surtout sans avoir à regarder à chaque fois qu'est-ce qui se passe derrière nous. Est-ce qu'il y a quelqu'un qui pourrait avoir des idées malsaines lors de cette soirée-là? Et pourquoi je vous parle de ça? Vous avez sûrement vu les histoires de deux jeunes femmes passées. C'est deux jeunes femmes qui sont allées la semaine dernière du côté de Saint-Tite et qui se sont fait piquer par une seringue à leur insu pendant l'événement. C'est survenu à une première femme, Stéphanie Maton, qui affirme avoir ressenti une piqûre vendredi soir alors qu'elle se dirigeait vers un spectacle. Peu de temps après, elle aurait ressenti plusieurs malaises, dont des étourdissements, de la confusion, de la somnolence. Elle aurait ensuite été prise en charge par les paramédics sur place et conduite à l'hôpital. Le lendemain, elle aurait remarqué des marques qui ressembleraient à des piqûres sur sa peau ainsi que des trous dans son pantalon. Autre indice comme mettant qu'elle a été piquée lors de cette soirée du vendredi soir du côté de Saint-Tite. Le lendemain soir, une deuxième femme, âgée de 21 ans, Sabrina Saint-Pierre, affirme avoir également ressenti une piqûre dans la rue lorsqu'elle marchait avec son conjoint. Suivant quelques minutes après la piqûre, elle a eu des symptômes comme des nausées, des maux de tête, des étourdissements et elle a été elle aussi prise en charge par les services d'urgence et apportée à l'hôpital. Ces histoires-là de ces jeunes femmes-là du côté de Saint-Tite font le tour du web présentement parce que ce n'est pas la première fois au Québec que lors d'événements d'envergure, il arrive des histoires comme ça et il faut que ça cesse. Il faut renforcer la sécurité et là, je suis pas en train de jeter de blâme sur la sécurité dans les festivals parce que souvent, ils font très bien leur travail pour avoir assisté à plusieurs festivals, concerts de musique à l'extérieur. Je sais à quel point tu passes à travers un détecteur de métal, tu te fais fouiller, ils demandent de vider tes liquides, ils demandent de vider tes poches, tout ça, puis tu passes. Mais il y en a quand même des malsains qui, eux, trouvent un plaisir à mettre ça, cacher ça, ils trouveront pas ça là, puis à avoir des idées tout à fait diaboliques lors de cette soirée-là, puis hey, c'est donc le fun de draguer du monde à leur insu, puis faire en sorte que leur soirée soit scrappée. Et le pire dans cette histoire-là, c'est le témoignage d'une des deux jeunes femmes qui fait le tour d'Internet présentement, et dans le texte, elle explique « En plus, je m'étais habillée avec une veste, un coton ouaté, puis des jeans, tu sais, style pantalon d'éléphant, justement pour pas attirer l'attention des personnes qui pourraient être mal intentionnées et à me droguer à mon insu. » On est rendu là. Est-ce que une jeune fille dans la vingtaine doit penser à comment, faut pas qu'elle attire l'attention, c'est tout simplement dégueulasse. Elle pourrait arriver de n'importe quelle façon, peu importe, on s'en fout, elle mérite pas de s'être fait piquer à son insu lors de cette soirée-là. Quand tu lis son témoignage, on dirait qu'elle dit « Est-ce que c'est peut-être un peu de ma faute, là? J'avais mis un coton ouaté, je n'aurais dû en mettre deux. » C'est complètement ridicule comment cette jeune femme-là a dû s'exprimer comme quoi « Ah, c'était correct comment j'étais habillé, tout, on s'en fout, là. Tu aurais pu être comment tu veux, là, je me répète, mais c'est parce que je veux vraiment que le message passe parce que, comme je disais, c'est pas la première fois que des événements arrivent comme ça. Puis c'est triste à voir parce que Saint-Tite, que ce soit n'importe quel festival, on est fait pour s'amuser, on est fait pour aller voir nos artistes préférés, entendre nos chansons préférées, passer un bon moment. Puis là, ce qui retient l'attention dans les médias,

monde malsain qui trouve là A, B, C, D, E, Y, Z, comment entrer des choses sur certains sites, là. Mais si vous allez à Saint-Tite, là, soyez prudents, parce qu'en ce moment, là, c'est ça qui retient l'attention. Puis on voudrait pas que ça nous arrive, on veut pas que ça arrive à personne. Joseph Warrior, c'est ce que je vous offre dans quelques instants, meilleur de la musique à O101.5. Mais tout d'abord, voici Eagle Eye Cherry, Save Tonight, au meilleur de la musique à O101.5.

quand il y a du monde de chez nous en Beauce qui se lance à la tête d'un record du monde, ben on n'a pas le choix d'en parler au meilleur de la musique à O101.5 et c'est exactement ce qui va se passer entre le 18 et le 23 septembre prochain. Un jeune pianiste de la région tentera de relever tout un défi musical, celui du plus long marathon de piano jamais effectué par un individu. C'est Nathan Loignon qu'on avait vu là, quel talent, il y a quelques années, qui avait eu, si je me trompe pas, là, le premier Golden Buzzer de l'histoire de quel talent. Lui va s'installer du côté du mail central de Laurier à Québec pour performer pendant 5 jours sans arrêt. Son but, c'est de dépasser les 130 heures de piano de façon consécutive. C'est un défi qui va mettre à l'épreuve à la fois son endurance physique, sa concentration et sa détermination. Pendant toute la tentative de son record du monde, t'es invité à venir.

L'encourager et à suivre son parcours durant les heures d'ouverture au centre commercial. Et également, il va y avoir des vidéos qui vont circuler partout, là, sur toutes les plateformes. C'est un défi, selon Nathan, qui est bien plus qu'un record du monde. Là, c'est une façon pour lui de pousser sa passion pour le piano jusqu'à ses limites. Et également, Nathan a sorti un tout premier album là au courant des derniers mois. Et il va jouer des pièces, j'imagine, de ce nouvel album-là. Donc, si jamais vous aimez la musique classique, si vous connaissez des gens qui aiment la musique classique, ben allez donc encourager Nathan Loignon. Puis peu importe votre style de musique, là, quelqu'un qui fait 130 heures de piano de façon consécutive, sans arrêt, pour battre un record du monde, que t'aimes le rock, que t'aimes le country, que t'aimes la pop, c'est impressionnant. Et vous êtes invité. Allez voir cet exploit-là qui va se réaliser du 18 au 23 septembre. Donc ça, c'est à partir de ce vendredi et ça va durer jusqu'à mercredi prochain. C'est fou, là. Il va jouer samedi, dimanche, lundi, mardi, mercredi. 5 jours consécutifs pour battre le record du monde. La bosse est derrière toi, Nathan. Imaginez si un bosseron établirait un record du monde. Ça serait vraiment hot. Voici Joseph Poirier et son succès Rodéo, au meilleur de la musique, à O105.

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1: Te rappelles-tu au courant de la semaine dernière, je te parlais comme quoi il y avait des candidats conservateurs du parti d'Éric Duhaime qui, au courant des dernières années, avaient tenu des propos misogynes, racistes, homophobes sur leur plateforme, du moins des propos qui font sursauter les yeux quand on les voit sur Internet et qui nous dit « Hum, mais ça se dit pas cette affaire-là ». Eh bien, s'il y en a dans d'autres régions qui avaient fait ça, qui sont affiliés au Parti conservateur, aujourd'hui, on apprend qu'il y a un député conservateur de la région, du moins un représentant conservateur de la région, qui lui aussi a écrit des choses qui nous font un peu sourire en coin en disant « Ouais, ça se dit pas ce genre d'affaire-là ». Je vous raconte ce qui se passe, c'est qui et qu'est-ce qu'il a dit au courant des prochaines minutes. Au meilleur de la musique à 105.
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0: Somber, c'est ce que vous venez d'entendre au meilleur de la musique à Hausse 101.5 et vous l'avez peut-être vu en spectacle la semaine dernière parce qu'il était du côté de Québec. Et on va se le dire, Somber, là, il a un parcours parfait, hein, depuis qu'il s'est fait connaître. Il a monté dans la hiérarchie de la musique et maintenant il est partout à travers le monde. Un parcours parfait, on peut pas dire ça des députés et des candidats du Parti conservateur du Québec qui, au courant des dernières semaines, ont vu leurs réseaux sociaux révéler quelques secrets avec des publications racistes, misogynes, homophobes. Et là, le Devoir a sorti ce matin que le candidat Jonathan Poulin dans Beau-Sud en fait partie de ceux qui sont du Parti conservateur et qui ont écrit sur leurs réseaux sociaux dans le passé des choses qui ne se disent pas. Le candidat avait notamment ridiculisé un député caquis qui participait à une activité de la avec la FADOC en 2023 en suggérant qu'il devrait s'acheter une carte FADOC à sa mère pour la voir plus souvent. Deux ans plus tard, il a également avancé que Maïté Blanchette-Vézina, qui tente aujourd'hui de se faire élire sous la bannière conservatrice, allait sûrement faire adopter une motion unanime à l'Assemblée pour demander aux goélands d'arrêter d'opportuner les octogénaires du bas du fleuve qui écoutent leur feu de l'amour sur la galerie. Donc, deux situations, deux publications qui font les réactions aujourd'hui, notamment Samuel Poulin, là, qui dénonce les propos de son adversaire dans Beau-Sud, qu'il qualifie de mépris envers nos aînés. Il dit, et je cite, « On peut vouloir changer les choses sans mépriser ceux qui nous ont précédés. C'est une question de respect, c'est une question de valeur et surtout une question de dignité. » La question que j'ai envie de vous poser, ça fait quand même plusieurs candidats du Parti conservateur d'Éric Duhaime qui sortent dans les médias depuis quelques semaines avec ce genre de publication-là. De genre de publication qui, en 2026, ne se disent, ne s'écrivent tout simplement pas. Est-ce que ça va avoir une influence lors du scrutin du 5 octobre? Allez-vous penser à ça et se dire, ouais, avoir des commentaires comme ça à l'Assemblée nationale, pouf, pas sûr. Finalement, je pensais voter pour eux, là, mais ils n'auront pas mon vote. Est-ce que c'est le genre de choses qui peut faire changer votre vote de bord? 88-387-105, 88-387-105. Voici Freds après ceci au meilleur de la musique.
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Almost Monday, c'est ce qui va commencer lors de 16h au meilleur de la musique à Hausse 105. Reste branché, surtout qu'au courant des prochaines minutes et que j'ai des choses à vous dire. Parce qu'aujourd'hui, dans le monde du sport, ça bouge. Parce qu'aujourd'hui, c'est comme une date limite des transactions dans la Ligue nationale de hockey. Je vous explique pourquoi au courant des prochaines minutes au meilleur de la musique à Hausse 105.

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3: Et là, à partir d'aujourd'hui, on a une nouveauté dans le retour à la maison. On accueille Benjamin Aubert pour chaque bulletin de nouvelles et on va discuter de ce qui s'est passé ensemble aujourd'hui dans l'actualité. Bien content de ce nouveau segment, Ben, surtout que on commence en force parce que c'est une soirée électorale très attendue partout au Québec.
4: Oui, c'est le premier débat de la campagne électorale ce soir qui aura lieu sur les ondes de TVA à l'occasion du face-à-face TVA. Donc, ça se tiendra sur le coup de 20h, entre 20h et 22h. Trois grands thèmes qui vont être abordés. L'économie sous tension, nos impôts et services et l'avenir du Québec. On sait, la période des débats, c'est une période qui est souvent un moment très fort pour la campagne électorale parce que les gens sont à l'écoute. C'est le moment où les citoyens sont le plus à l'écoute. Et actuellement, en date d'aujourd'hui, c'est 40% des Québécois qui sont toujours indécis selon les plus récents sondages. Donc, ce sera très important cette semaine, autant ce soir et demain à nouveau, puis la semaine prochaine du côté de Radio-Canada.
3: Qu'est-ce qu'on surveille d'autre dans l'actualité Beauceron, Ben?
4: Il y a le candidat conservateur dans Beau-Sud, Jonathan Poulin, qui est critiqué pour des commentaires qui visent les personnes âgées sur les réseaux sociaux. C'est un article du Devoir ce matin qui rapporte qu'il a ridiculisé en 2023 un député caquiste qui participait à une activité avec la FADOC. On parle du député Éric Lefebvre dans Arthabasca. Il a fait référence en 2025 à des octogénaires du bas du fleuve comme étant des vieux qui écoutaient leur feu de l'amour là, sur la galerie. Et son adversaire caquiste Samuel Poulin dénonce là, des propos qui témoignent, selon lui, d'un mépris envers les aînés. Ça a été une journée occupée pour les policiers de Lévis également. D'abord, ce matin, 3h30 la nuit dernière, un incendie criminel de véhicule sur la rue Saint-Édouard. Personne n'a été blessé. Il y a des enquêteurs et des techniciens en scène d'incendie qui ont été dépêchés sur place. Et à ce moment-ci, on n'est pas en mesure de dire si ça a un lien ou non avec le fameux conflit des redevances dans le monde du crime organisé. Mais un incendie criminel de véhicule de ce côté-là, sur la rue Saint-Édouard, la nuit dernière. Autre événement, quelques heures plus tard, autour de 7h15, sur la route Monseigneur-Bourget, près de la rue du Vieux-Fort. C'est une femme dans la quarantaine qui a été happée par une voiture et elle se trouve dans un état critique à l'hôpital actuellement. Elle lutte pour sa vie après avoir été happée donc par cette voiture. Des enquêteurs en scène de collision qui ont dû se rendre sur place pour déterminer les causes et circonstances de l'accident. La route Monseigneur-Bourget également qui a été fermée pendant une bonne partie de l'avant-midi pour permettre aux enquêteurs de travailler. Et en fin d'avant-midi, les policiers de Lévis, toujours, ont été appelés sur la rue de la Concorde au bureau de la CNESST. Cette fois, c'est pour un homme en crise qui brisait des fenêtres sur place. L'homme s'est présenté là avec une canne et un marteau. On dit que c'est un homme du bas du fleuve, de Métis-sur-Mer, un homme de 59 ans, sans antécédent judiciaire, qui n'a pas de les motifs pour l'instant sont inconnus, mais lui visiblement il était pas content, puis il s'est mis à casser des fenêtres ce matin du côté des bureaux de la CNESST. Il est actuellement en interrogatoire là avec les policiers, puis devrait comparaître demain là pour faire face entre autres à des accusations de méfaits de plus de 5000. Donc c'est ça qui fait le tour pour l'actualité au niveau des sports. Alexis, qu'est-ce qu'on surveille aujourd'hui? Je pense que les Blackhawks sont un nouveau capitaine.
3: Exactement. Niveau sportif, ce qui retient l'attention aujourd'hui, Ben, c'est que le 15 septembre était une journée attendue, du moins pour les joueurs qui étaient admissibles à une prolongation de contrat, parce que c'était la dernière journée où est-ce qu'on pouvait signer une entente de 8 ans. À partir de demain, c'est une nouvelle entente collective qui part et les contrats vont seulement être de 7 ans et moins. Donc, les jeunes joueurs, comme par exemple les Cutter Gauthier, les Adam Fantilli, qui n'ont pas encore de contrat, mais est-ce que ça va se faire au courant des prochaines minutes? On suit ça. Mais c'est également une journée, début de camp d'entraînement, le Canadien était sur la patinoire aujourd'hui et on en profite chez les équipes de la Ligue nationale pour dire qui seront les capitaines, les assistants capitaines pour la prochaine saison, comme le Canadien l'a fait hier avec Josh Anderson. Eh bien, du côté des Blackhawks de Chicago, aujourd'hui, comme tu l'as dit, on a confirmé que Connor Bedard a été nommé le 37e capitaine de la franchise. Sinon, je te parlais des jeunes qui ont signé une entente de 8 ans. Eh bien, on a appris que Ryan Leonard s'est entendu pour les 8 prochaines saisons avec les Capitals de Washington, une entente de 10,5 millions de dollars.
4: Je veux pas te coincer, mais Connor Bedard a 21 ans. C'est pas jeune pour être capitaine d'une formation?
3: Mais Crosby l'avait été là, très, très jeune également. C'était pas 19 ans, 20 ans. Il était devenu le plus jeune capitaine de l'histoire de la Ligue nationale de hockey. Je sais que Connor McDavid également l'a été très, très jeune du côté des Oilers. Je pense que lui avait même battu la marque de Crosby comme étant le plus jeune joueur nommé comme capitaine. Je m'attends, le Beau Horvat a été nommé capitaine des Islanders, mais je m'attends que dans quelques saisons, Matthew Schaefer va le devenir à un jeune âge aussi. Je pense qu'il y a une nouvelle mode dans la Ligue nationale de hockey où est-ce que, tu sais, la jeunesse est en avant-plan, le talent, les Ivan Demidov, les Lane Hudson, ben, c'est comme une nouvelle vague, puis cette vague-là arrive avec un leadership, puis les Blackhawks ont décidé que Connor Bedard était leur leader dans la chambre et pouvait amener cette équipe-là aux grands honneurs au courant des prochaines saisons. Puis il y a beaucoup de gens là qui ont critiqué Connor Bedard au courant des dernières saisons, parce que quand on le voyait dans son année de repêchage, on le voyait comme joueur générationnel. Finalement, sa plus haute saison, ça a été comme 60 points. Mais faut pas oublier qu'il a été blessé. Puis la saison dernière, là, avant sa blessure, c'était le troisième marqueur dans la Ligue nationale de hockey au moment de sa blessure. C'est un joueur qui a tout un talent, là.
4: Puis 21 ans, il a pas atteint son prime encore, comme on dit en bon québécois.
3: Exactement. Moi, je suis sûr, là, que c'est un joueur encore qui peut atteindre le plateau des 120-130 points pendant sa carrière. Puis je pense qu'il a été leader pour Team Canada. Il a été, sous les ailes de grands joueurs de hockey tout au long de sa carrière. Je pense que c'est une bonne chose pour les Blackhawks. Et sinon, je terminerai en parlant de NBA, Benjamin, parce que, je sais pas si tu te rappelles, mais en 2019, juste avant la COVID, les Raptors de Toronto ont remporté le championnat et le MVP, le Most Valuable Player, le joueur par excellence, avait été Kawhi Leonard. Et au courant des derniers mois, on affirmait qu'il y avait une transaction entre les Clippers et les Raptors pour ramener Kawhi Leonard dans la ville reine. L'entente entre les deux équipes avait été bloquée par la ligue en raison de contrat, puis que ça fitait pas, puis que c'était comme peut-être louche comme transaction. Mais aujourd'hui, ça a été officialisé. Et là, c'est le retour de Kawhi Leonard à Toronto. Est-ce que ce sera le même Kawhi Leonard qui charmé la ville de Toronto et le Canada en entier en 2019 avec son parcours en éliminatoire? C'est à suivre, mais c'est quand même là, une histoire d'amour là, qui renaît entre lui et la ville de Toronto.
4: C'est-tu la fête à Toronto aujourd'hui avec cette nouvelle-là?
3: Je dirais qu'il y a du monde qui sont quand même contents, oui, parce que c'est un joueur qui a marqué l'imaginaire. C'est un joueur qui a emmené le seul championnat, si je ne me trompe pas, des Raptors dans la ville reine. C'est un joueur qui a marqué les esprits, justement. Là, on se rappelle tous du panier qu'il avait fait là, en toute fin de match. C'était l'égalité. Il a lancé le ballon du désespoir du coin du terrain. Puis le ballon a comme rebondi sur l'anneau. Toc, toc, toc, finalement, tombé dans le filet. Puis on accédait à la finale. Je pense que oui, là, les gens du côté de Toronto sont bien contents de son acquisition. Sinon, ce soir, Benjamin, niveau météo, ben ça sera généralement nuageux avec 30% de probabilité d'averse et le minimum prévu sera de 14 degrés.

Ouais, ben je pense qu'on va vraiment avoir du fun avec ce nouveau segment-là entre Benjamin Aubert et moi-même. Des fois, on faisait ça dans l'émission, je l'invitais, il venait me jaser de sujets, on parlait de sport, on parlait de politique, on parlait de ce qui s'était passé dans la Beauce au courant des dernières heures. Mais là, de l'avoir dans l'émission à chaque fois, trois fois par show, lors des bulletins de nouvelles, je pense que ça va être deux fois par show, parce que le dernier est préenregistré, parce que je m'en vais. Du moins que j'aimerais ça faire un troisième bulletin avec lui, là. C'est ça que vous devez comprendre de ce que j'avais dit pour débuter l'intervention. Mais du moins, ça va être super le fun, ce nouveau segment-là qui est à ne pas manquer pour débuter l'heure de 16h et de 17h au meilleur de la musique à O101.5. Qu'est-ce qui va débuter l'heure de 16h aujourd'hui niveau musique? Mais comme à l'habitude, on vous propose des hits avec, entre autres, Weezer dans quelques instants. Mais tout d'abord, voici Almost Monday, No More Regrets, au meilleur de la musique à O105.

Avis aux fans de Weezer, ils seront du côté de la place Belle de Laval le 26 septembre prochain. Ça, c'est pas samedi, c'est samedi de la semaine prochaine. Si jamais ça vous intéresse et si jamais vous êtes intéressé à la politique, eh bien, sachez que ce soir, c'est le débat régional de Chaudière-Appalaches à Radio-Canada. Les enjeux de la région seront au cœur d'un débat électoral présenté du côté de Lévis. Ce sera animé par Bruno Savard, chef d'antenne du Téléjournal de Québec. Le débat réunira 5 candidats. Dominique Dumas du Parti conservateur du Québec, Nancy Labbé du Parti libéral du Québec, Bernard Drainville de la Coalition Avenir Québec, Serge Bonin du Parti québécois et Simon Léveillé de Québec solidaire. Les candidats auront l'occasion de présenter leurs priorités et de débattre des enjeux qui touchent la région. L'événement se tiendra en direct à la gare fluviale de Lévis et sera diffusé là en direct. Qu'est-ce qu'on s'attend de ce débat-là? Ben, c'est les enjeux qui touchent la région. Comme par exemple, c'est sûr qu'ils vont parler d'agriculture, qui est tellement important pour l'économie Beauceronne et de la Chaudière-Appalaches. C'est sûr qu'ils vont parler de la guerre tarifaire, comment les tarifs impactent les entreprises de chez nous et comment ils vont faire s'ils sont élus, s'ils deviennent, s'ils nous représentent pour aider ces entreprises-là. Ils vont également parler du troisième lien, j'en suis sûr, mais aussi de la santé, du logement, du coût de la vie et de tous les enjeux qui ne sont pas seulement à discuter chez nous, mais également de partout au Québec. Fait que ça va vraiment être un débat local, mais avec des enjeux provinciaux également. Si jamais ça vous intéresse, ça n'a pas manqué, ça commence à 20h ce soir. Voici Loco Locas, au meilleur de la musique à 101.5.

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1: Notre prochain artiste au meilleur de la musique à O101.5, vous allez peut-être le voir en spectacle en fin de semaine, parce que c'est l'une des têtes d'affiche de la deuxième fin de semaine du festival de Saint-Tite. Cameron Whitecomb, c'est ce que je vous offre dans quelques instants au meilleur de la musique à O101.5. Et juste après, on va parler de comment ça se passe le retour à la maison sur les routes de la région.
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10: Ce soir et cette nuit en Beauce, ce sera généralement nuageux avec 30 % de probabilité d'averse, minimum 14 degrés. Pour demain, ce sera généralement nuageux avec 30 % de probabilité d'averse tard en après-midi, maximum 22, mais demain, on pourrait ressentir jusqu'à 26 degrés en Beauce. Jeudi, alternance de soleil et de nuages, maximum 19. Et présentement, pendant votre retour à la maison, nuages, ciel bleu et 19 degrés au compteur en Beauce.
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Salutations à ceux et celles qui sont à l'écoute du trafic dans leur voiture, dans le trafic, parce qu'ils sont présentement soit sur la 40 ou la 73 direction sud pour revenir à la maison en Beauce ou du côté de Lévis. Parce qu'en ce moment, là, la 40, la 73, c'est au rouge partout sur les deux autoroutes, et ce, jusqu'au tablier du pont Pierre-Laporte. Et même une fois qu'on a embarqué sur le tablier du pont Pierre-Laporte, c'est au jaune également. Faut vraiment attendre d'avoir dépassé Lévis-Charny. Faut vraiment fou avoir une circulation fluide sur la 73. Du côté de la 20, à Lévis, à cette heure-ci, comme à l'habitude, le retour à la maison est compliqué. C'est au rouge également. Une fois que vous avez passé là, la 20, que vous avez soit pris, par exemple, la sortie pour le chemin des îles, ou, par exemple, un peu plus loin, la sortie pour la route du président Kennedy, eh bien, le trafic, il y en a un peu, mais beaucoup moins que sur la 20 au cœur même. Et pour ce qui est de l'autoroute 73, partout en Beauce à cette heure-ci, il n'y a rien à signaler. Par contre, si jamais vous remarquez quelque chose d'inhabituel, vous pouvez toujours m'écrire au 88-387-1015, 88-387-1015. Voici Daniel Boucher, La Désise, au meilleur de la musique, à O-1015. 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

0: l'approche des élections québécoises, CAA Québec interpelle les partis politiques sur plusieurs enjeux liés au transport et à la sécurité. Et c'est de ces enjeux-là qu'on va parler au courant des prochaines minutes au meilleur de la musique à O101.5. Tout ça juste après la nouveauté de Marshmallow, Phoenix, au meilleur de la musique à O101.5.
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Il y a de grandes chances qu'en ce moment, tu sois à l'écoute du trafic dans ton véhicule sur le chemin du retour à la maison. Et c'est pourquoi qu'on va parler de CAA Québec. On reste dans le thème de l'automobile. Et on va parler de ce que CAA Québec demande aux partis politiques pour aider les enjeux politiques, du moins, de nos routes, pour nous aider, nous, en tant que conducteurs au Québec. L'organisation demande, entre autres, au prochain gouvernement de mettre l'accent sur l'entretien des infrastructures existantes avant de lancer de nouveaux grands projets, troisième lien, tout en augmentant le soutien aux municipalités pour maintenir les routes en bon état. CAA Québec souhaite également un financement plus durable de la mobilité avec davantage de transparence dans les investissements en transport et des décisions basées sur des données concrètes. En matière de sécurité, l'organisme rappelle l'importance de poursuivre les efforts pour réduire les accidents, notamment avec de meilleures mesures contre la conduite avec les facultés affaiblies. On a vu récemment, là, dans l'actualité, une jeune de 17 ans qui était 2-3 fois la limite permise, qui a rentré là dans une maison aux petites heures du matin. Ça, là, CAA Québec en veut plus, puis je pense que tout le monde en veut plus, bien évidemment. Et aussi, il demande au prochain gouvernement de poursuivre le développement des véhicules électriques, notamment en maintenant les aides à l'achat et en accélérant l'installation de bornes de recharge rapide partout au Québec. Parce que moi, je me rappelle, il y a quelques années, là, la seule endroit où tu pouvais aller mettre de l'électricité dans ton char, c'était au Saint-Hubert. Hein? C'était la seule affaire au Québec, c'était là. C'était fallait, t'avais pas le choix. C'était bon pour le restaurant, par contre, parce que tout le monde arrêtait là. Mais vous vous rappelez de cette époque-là où est-ce que tout le monde fallait aller là pour recharger nos voitures électriques. Mais là, au moins, il y a des bornes un peu partout. Et CAA veut que ça continue comme ça, là, qu'il y ait une expansion des bornes électriques dans la province. Fait qu'en lisant ça, je me suis dit, oui, tu sais, comme ici en Beauce, l'agriculture, c'est important. Les tarifs, les entreprises, la santé, le logement abordable, le coût de la vie, tout ça, c'est tous des enjeux qui sont d'importance. Mais on va se le dire, là. Avoir de belles routes au Québec, ça ferait du bien. Voici Fred Tremblay, meilleur de la musique à 101.5.

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1: La semaine dernière, vendredi dernier, est sorti le nouveau jeu vidéo NHL 2027. Et depuis ce temps-là, il y a comme vraiment un engouement autour du jeu, mais un engouement défavorable. Parce qu'on dit que les joueurs se ressemblent pas, puis le jeu bug, puis tout ça. Mais au courant des prochaines minutes, on va entendre une chanson qui s'est retrouvée dans ce qui est, selon moi, le meilleur NHL à vie. La toune qui punch de ce soir s'est retrouvée dans un NHL que je vous raconterai un peu plus tard dans l'émission. Également, au cours des prochaines minutes, Benjamin Aubert vient nous parler de ce qui a retenu l'attention aujourd'hui en Beauce et du débat télévisé de ce soir. Tout ça et bien plus, c'est ce qui est à venir au meilleur de la musique à 11h05.
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3: On accueille maintenant... Excusez.
4: Oui.
3: Fais-moi pas tout tousser, là, je suis malade. Hein,
4: c'est ça.
3: Hein?
4: C'est ça, avec une nouvelle routine, ça...
3: Ah, c'est ça.
4: Il y a des habitudes qu'il faut prendre.
3: C'est comme le changement d'heure. On est déboussolé pendant quelques jours, puis après ça, ça va mieux. Ben,
4: oui.
3: Ce soir, ça va brasser niveau politique, là, parce qu'il y a un gros débat qui est attendu.
4: Oui, c'est du côté de TVA. C'est le premier débat des chefs de la campagne électorale. Toujours un grand rendez-vous dans une campagne électorale, parce que les indécis sont souvent à l'écoute pour se faire une tête et se dire, ben, un tel, il y a des bonnes idées, ou un tel, il n'y a pas des bonnes idées. Donc, ce soir, entre 20h et 22h, ben, trois grands thèmes vont être abordés sur les ondes de TVA lors du face-à-face TVA. Donc, l'économie sous tension, nos impôts et nos services et l'avenir du Québec. Période des débats, donc, qui est un moment fort de la campagne. Et à ce moment-ci, selon les sondages, c'est 40% des Québécois qui sont indécis. Devrait donc y avoir beaucoup de monde à l'écoute.
3: On va continuer dans cette lignée politique électorale parce qu'on a appris au courant des dernières heures que Jonathan Poulin a été critiqué pour des propos qu'il a tenus là, au courant des dernières années sur ses réseaux sociaux.
4: Oui, c'est Le Devoir qui rapporte notamment qu'il a ridiculisé en 2023 un député caquiste qui a participé à une activité avec la FADOC. Et en 2025, il a fait référence à des octogénaires du bas du fleuve qui écoutent leur feu de l'amour sur la galerie. Son adversaire caquiste, Samuel Poulin, dénonce des propos qui témoignent, selon lui, de mépris envers nos aînés.
3: On va maintenant parler qu'on est rendu à la mi-campagne. Donc, qui dit mi-campagne dit engagement pour les partis politiques, dont la Coalition Avenir Québec de Christine Fréchette.
4: Oui, c'est le candidat de Beauce-Nord, Philippe Simard, qui a convoqué les médias ce matin du côté de Beauceville, du côté du club de golf de Beauceville, pour présenter ses engagements locaux. Notamment, il s'engage à faire du projet d'un nouveau pont à Saint-Joseph-de-Beauce comme étant une priorité pour le faire avancer, ce projet-là. Veut accompagner les MRC et les municipalités dans leur autonomie à désigner les réelles zones inondables également dans la révision des future carte inondable. Veut aussi accompagner à la ville de Beauceville dans la relocalisation de différents services municipaux. On sait qu'il y a déjà des engagements, des montants qui ont été annoncés pour relocaliser, entre autres, l'hôtel de ville, la bibliothèque, la caserne incendie du côté de Beauceville. Mais là, le candidat caquiste veut accompagner la municipalité dans ces projets-là. Et il s'engage également là à compléter le projet de piste cyclable dans la MRC de Beauce-Centre. Et je termine avec une journée très occupée pour les policiers du côté de Lévis. D'abord, un accident du côté de la route Monseigneur-Bourget, près de la rue du Vieux-Fort ce matin, autour de 7h15. Une femme dans la quarantaine qui lutte pour sa vie après avoir été happée par une voiture à cet endroit-là. Il y a une scène qui a été établie là sur place ce matin pour tenter d'établir les circonstances de cette collision-là. Également, plus tôt, au cours de la nuit, il y a eu un incendie criminel sur un véhicule autour de 3h30 sur la rue Saint-Édouard. Personne n'a été blessé. Des enquêteurs et des techniciens en scène d'incendie qui ont été dépêchés sur place. Et un peu avant midi, là, les policiers qui ont aussi été appelés au bureau de la CNESST sur la rue de la Concorde, également à Lévis. Cette fois, on parle d'un homme en crise qui brisait des fenêtres. L'homme avait amené une canne et des marteaux. Il a été rapidement contrôlé, rapidement maîtrisé. Ses motifs sont inconnus pour le moment. Il rencontre les enquêteurs pour essayer de comprendre ce qui s'est passé. C'est un homme de 59 ans, de Métis-sur-Mer, qui a aucun antécédent judiciaire. Devrait faire face, entre autres, à des accusations de méfaits de plus de 5 000 $. Mais on en saura davantage là, lorsqu'il comparaîtra demain avant midi. Du côté des sports, Alexis, tu me dis qu'un joueur que Fille est un joueur du Canadien qui a signé un gros contrat aujourd'hui avec les Capitals de Washington, c'est ça?
3: Exactement, mais juste avant, une nouvelle de dernière heure. Là, ça vient tout juste de tomber. Arber Jackay a signé un nouveau contrat avec les Canadiens de Montréal. C'est fait.
4: Fait que là,
3: ils s'entendent, le CH et lui, sur des termes d'une saison, 1,5 million. Donc, pour la saison 2026-2027, il reste une saison de plus dans l'uniforme du bleu-blanc-rouge.
4: Combien t'as dit?
3: 1,5.
4: Okay.
3: 1,5 million pour Arber Jackay.
4: Fait que là, tous les devoirs de Kent Hughes sont terminés.
3: Tous les devoirs de Kent Hughes sont terminés. On a signé Zachary Bolduc. On est allé chercher un gros allié. On a signé Arber Jackay au courant des dernières minutes. Ça vient tout juste de tomber. Est-ce qu'il nous réserve quelque chose d'autre? peut-être d'ici les prochains jours, peut-être d'ici Noël ou la date limite des transactions.
4: Ça va faire du bon contenu pour nos amis de la game à 18h tantôt.
3: Exactement. Et justement, on va en reparler de nos amis de BPM Sport, Benjamin, parce que ce midi, ils ont eu une discussion très intéressante sur ce fameux joueur des Capitals de Washington qui a failli être un joueur du Canadien qui aujourd'hui a signé un nouveau contrat de 8 ans d'une valeur de 10,5 millions de dollars. Est-ce que tu connais Ryan Leonard?
4: Je t'avoue que clairement, je suis pas assez lucky, là.
3: Eh bien, ce joueur-là a failli porter l'uniforme du bleu-blanc-rouge et je laisse Gonzo et Georges Larac t'expliquer pourquoi.
0: Que les Blue Jackets prennent Demidov puis que le Canadien prend Caden Lindstrom.
3: C'est pas le bon extrait, excusez-moi. C'est là, il parle dans le fond de Demidov qui va aller. Si, par exemple, on avait pris les Blue Jackets Demidov et que Caden Lindstrom s'était ramassé à Montréal, ben là, on aurait eu David Reinbacher qui est blessé et Caden Lindstrom qui aurait été blessé également. Et c'est justement lui qu'on avait pris, David Reinbacher, au lieu de Ryan Leonard au repêchage de 2024, si je me trompe pas. L'année où est-ce que Leo Carlson, Adam Fantilli, Connor Bedard sont sortis, c'est le repêchage de 2023. Matvey Mishkov était également disponible, mais le Canadien avait choisi le David Reinbacher, qui a joué un grand total de 2 matchs dans sa carrière dans la Ligue nationale de hockey. Jusqu'à maintenant, c'est
4: puis
3: pas...
4: Puis là, Leonard vient de signer à Washington, ouais, un gros contrat. Là.
3: Pour 10,5 millions pour les 8 prochaines années. Et ce gars-là, c'est un gros allié qui frappe, qui est bon en échec avant, qui marque des buts. Tu sais, tout ce qu'on recherchait, là, puis qu'on avait tout un casse-tête cet été, mais ce gars-là aurait pu porter l'uniforme du bleu-blanc-rouge et disons que ça aurait peut-être changé de quoi. Puis lors de sa première saison complète, je pense une quarantaine de points là qu'il a effectué l'année passée avec les Capitals de Washington.
4: Ouais, 45 selon ce que je vois présentement. Là.
3: Puis là, il va signer. Il a signé, ça va rentrer l'année prochaine, ce contrat-là, puis ça va devenir une pièce importante des Capitals. C'est un joueur là qu'on dit là qui pourrait le marquer là dans les 70-80 points par année. Sinon, au niveau météo, Benjamin, qu'est-ce qui retient notre attention?
4: Ouais, comment
3: ce
4: ça se rafraîchit un peu, là?
3: Et cette nuit, ouais, ça se rafraîchit tranquillement, pas vite. En Beauce, on parle d'un 14-12 degrés pour ce soir et cette nuit. Demain, 22 avec de la pluie. Et pour ce qui est de jeudi, ben, ça sera, là, un 19 degrés. C'est ce qui est attendu pour notre région au cours des prochains jours, niveau météo.
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0: Oh, la toune qui punch, c'est ce qui s'en vient au meilleur de la musique à 101.5. Et ce soir, je vous propose une toune qui punch qui va vous ramener peut-être dans votre adolescence ou votre enfance, tout dépendamment à quel moment vous êtes né. Mais tout d'abord, j'aimerais faire un petit tour sur ce qui se passe au niveau de Québec 511, parce que c'est le retour à la maison qui bat son plein en ce moment. Et du côté là, de la 40 et de la 20, ben c'est jump-pack direction sud, pare-choc à pare-choc. Une fois que vous êtes arrivé sur l'établier du pont Pierre-Laporte, ça va mieux. Une fois que vous embarquez sur l'autoroute 73, ça va encore mieux. Ça, c'est selon ce que Québec 511 dit. Mais si jamais vous remarquez quelque chose d'inhabituel, vous pouvez toujours me texter au 418-387-1015. 418-387-1015. Voici la tune qui punch.
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0: Au courant des derniers jours, le jeu NHL 2027 est sorti et il y a eu beaucoup de commentaires négatifs par rapport à ce jeu-là. On disait que ça buguait. On disait que, bon, les joueurs ne se ressemblaient pas. Fait que moi, j'ai décidé avec la toune qui punch de ce soir de vous faire revivre un bon NHL, celui de 2005 avec Matt Maslund sur ce cover-là. Et dans ce jeu vidéo-là, il y avait notre toune qui punch de ce soir. Voici Franz Ferdinand, Take Me Out au meilleur de la musique à 101.5.
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Et ça tombe bien parce qu'au courant des prochaines minutes, ben, il traite là. Je vous propose un groupe qui, en ce moment, et dans les meilleurs groupes québécois, on les adore ici en Beauce. Vous avez fait des parties. Ou est-ce que c'est sûr que vous les avez fait jouer pendant votre soirée? Voici Québec, Redneck, Bluegrass, Project et leur hit tout seul au meilleur de la musique à O105 dans votre trafic jusqu'à 18h.

Cage the Elephant, Beaches in Tennessee. C'est ce que je te propose dans quelques instants. Au meilleur de la musique à O101.5, et ça se peut qu'il y en ait qui aient vu la nouvelle de dernière minute concernant le Canadien de Montréal. Ils ont signé Alex Newhook pour les 4 prochaines années. Oui, la même journée où est-ce que Arber Jacky a été signé pour 1 an, pour 1,5 million. Et là, ça se peut qu'il y en ait qui se disent « Voyons, Kent Hughes n'a rien fait de l'été. Comment ça, il fait tout ce soir? » Mais je t'explique pourquoi au courant des prochaines minutes. Au meilleur de la musique à O101.5.

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2: Ce soir et cette nuit en Beauce, ce sera généralement nuageux avec 30% de probabilité d'averse et un minimum de 14 degrés. Demain, ce sera généralement nuageux avec 30% de probabilité d'averse tard en après-midi, maximum 22 degrés. Mais demain, on pourrait ressentir jusqu'à 26. Jeudi, alternance de soleil et de nuages, maximum 19 et 19 degrés. C'est ce qu'on ressent présentement en Beauce.
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contrat d'un an de 1,5 million pour cette saison. Et quelques minutes après, Kent Hughes annonçait avoir signé Alex Newhook pour les quatre prochaines saisons à un salaire de 5,5 millions. Et mon collègue Benjamin Aubert m'a dit, il a rien fait de l'été. Puis là, il a signé Kreider, puis là, il a signé Harbour, il a signé Bolduc. Puis là, Newhook, il chôme pas. Kent is cooking. Il dit, Alex, sais-tu pourquoi la Ligue nationale aujourd'hui est autant active et pourquoi Kent Hughes fait partie justement des signatures qu'on a vues au courant des dernières heures? Et j'ai dit, Ben, c'est parce qu'à partir de minuit ce soir, rentre en vigueur une nouvelle convention collective qui va affecter les contrats des joueurs de la Ligue nationale de hockey, comme par exemple, cet été, il y a eu la signature d'Ivan Demidov pour les 8 prochaines saisons. Et bien, à partir de minuit ce soir, ça ne sera plus possible de signer un joueur pour les 8 prochaines saisons. Le maximum va être de 7 ans. Sinon, dans les autres changements, au lieu de jouer 82 matchs, on va jouer 84 matchs. Il n'y aura plus le plafond salarial en séries éliminatoires. Tu sais, le fameux move du Lightning de Tampa Bay quand il y avait re-rentré Kucherov, puis là, ça dépassait pas la limite, puis le boom. Ben ça, ça existe plus. Fin de la stratégie consistante à utiliser là l'enveloppe des blessés à long terme pour dépasser le plafond salarial en série. Vous vous rappelez de André Chevrefils, ce gardien de but qui avait porté là l'uniforme du Canadien de Montréal comme étant un réserviste d'urgence? Eh bien ça, c'est terminé. Maintenant, les équipes vont emmener 3 gardiens de but en tout temps avec eux sur la route pour justement éviter ce genre de situation. Et également, le protège-coup devient obligatoire pour tous les joueurs de la Ligue et les nouveaux joueurs. Donc, par exemple, Gavin McKenna, qui lui va commencer sa carrière l'année prochaine, devra obligatoirement porter le protège-coup. Mais une des choses qui est significative, c'est que la masse salariale va augmenter de plusieurs millions de dollars. On passe de 95,5 millions à 104 millions pour la saison 2026-2027. Alors, de signer Newhook aujourd'hui, eh bien, c'est déjà de jongler avec la masse salariale de 95,5 millions, même si le contrat commence juste l'année prochaine, là. C'est de se dire, OK, là, si il signe un contrat, admettons, l'année prochaine, puis qu'il connaît une bonne saison, ben je me donne encore plus une marge de manœuvre pour son prochain contrat. C'est pourquoi qu'il y en a qui disent, admettons, ouf, 5,5 à Alex Newhook, c'est beaucoup. Ouais, mais aujourd'hui, Noah Osloon, un joueur qui a quoi, 70 matchs d'expérience dans la Ligue nationale, a signé pour 6,6. Il y a également Ryan Leonard qui a signé pour 10 points quelque chose. C'est pourquoi que ça bouge aujourd'hui dans la Ligue nationale de hockey. C'est parce qu'à partir de minuit ce soir, il y a une nouvelle convention collective. Fait que c'est pour ça que Kent Hughes est actif. Et les signatures vont continuer de tomber là ce soir. Là, je serais pas surpris d'avoir d'autres signatures à travers le circuit. Batman, voici Zach Chico et Benjamin au meilleur de la musique à 105.

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1: C'est la game dans quelques instants, meilleur de la musique à 1015, mais il reste encore quelques minutes à votre trafic et ça se poursuit avec, entre autres, Francis de Grandpré dans quelques instants. Restez branchés.
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Dans quelques instants, c'est la game avec FX Bénard et Olivier Paimon, meilleur de la musique à O101.5. Ils vont bien sûr parler sur ces nouvelles de dernière heure concernant le nouveau contrat de Harper Jacqui et celui de Alex Newhook. Ils vont également parler des autres contrats qui sont tombés aujourd'hui dans la Ligue nationale de hockey. Par exemple, celui de Ryan Leonard. Ils vont peut-être également parler de Connor Bedard, capitaine des Blackhawks de Chicago. Lui qui a été nommé un peu plus tôt aujourd'hui à ce titre-là. Donc, c'est à ne pas manquer au courant des prochaines minutes au meilleur de la musique à O101.5. Et demain, ce qui est à ne pas manquer avec Jean-François Routillier, 8h10, chronique voyage fascination, 8h40, c'est la sixième chronique avec Love l'éclaircie et également une entrevue avec Rémi-Pierre Lefebvre à 7h40. Je vous souhaite de passer une excellente fin de journée sur nos ondes. Bonne soirée tout le monde.

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9: Bonjour, ici Benjamin Aubert. Voici vos actualités. La campagne électorale bat son plein alors que les candidats de la circonscription de Joliette se sont réunis hier afin de débattre des idées de leur parti. Rémi Lafrenière du Parti conservateur, Sana Harfaoui du Parti libéral, Claudine Desrochers de la CAQ, Flavie Trudel de Québec solidaire et Véronique Venn du PQ ont ainsi abordé trois grands thèmes, soit l'économie, les services publics et la vision du parti. La ville de Repentigny a dévoilé sa toute nouvelle politique de la famille et des personnes aînées 2026-2036. Construite à partir des commentaires issus d'une consultation publique, cette nouvelle politique guidera les interventions de la ville pour les 10 prochaines années. Le tout est basé sur 4 grandes orientations, soit s'épanouir dans sa communauté, être bien chez soi et dans son quartier, connaître les services et y avoir accès, et finalement enrichir le développement de sa communauté. Voilà, c'est ce qui complète. Pour d'autres manchettes, consultez monjoliette.com.

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3: 17h54. 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
4: C'est la game, Olivier Paiement et FX Bénard avec vous pour la prochaine heure. Merci d'être à l'écoute, tout le monde. Peu importe de où vous êtes, peu importe de où vous nous écoutez, de Montréal au 91.9, Québec 100.9, Gatineau 96.5 et bien évidemment partout sur le réseau. Lanaudière, Abitibi, Latuc, Matane, Témiscouata, Saint-Hyacinthe, Rimouski. On est international dans la game.
5: On est partout au Québec, mon cher Olivier.
4: Et on a un gros show pour vous aujourd'hui. FX, es-tu prêt?
5: Je suis prêt. Deux nouveaux contrats pour des joueurs du Canadien. Un qu'on attendait, un qu'on n'attendait pas nécessairement. Mais on aura la prochaine heure pour en discuter. Alors, n'hésitez pas à nous texter au 514-790-0919. Vos impressions également à venir nous rejoindre sur YouTube.
4: Oui, absolument. Un contrat auquel on s'attendait, tu l'as dit, Herbert Jacquet, même que on trouvait que... Qu'est-ce qui se passe? Comment ça se fait que ça prend aussi longtemps pour que ça se concrétise? Et l'autre, Alex Newhook... On savait que ça s'en viendrait éventuellement, mais c'est arrivé beaucoup plus vite que prévu. Évidemment, il y avait un contexte particulier dans la journée d'aujourd'hui pour que ça arrive. Donc, on va décortiquer ces deux ententes-là de long et en large. Qu'est-ce que ça veut dire pour l'avenir de Newhook? Qu'est-ce que ça veut dire pour l'avenir d'Herbert Jacquet avec le Canadien de Montréal? Quel va être leur rôle dans la formation cette année? Effectivement, on va analyser ça en long et en large. On va revenir aussi sur les moments forts de la journée à BPM Sport. Et à la fin de l'émission, ben je veux qu'on se penche sur ce qui s'est passé ailleurs dans l'LNH parce que faut peut-être expliquer FX aux gens qui se disent « Qu'est-ce qui se passe là? Oh, le 15 septembre, c'est une date qui semble absolument banale. Comment ça se fait qu'il y a autant de contrats qui sont signés aujourd'hui dans l'LNH, en particulier à Montréal, mais ailleurs aussi? Ben c'est parce que c'est la dernière journée de la convention collective.
5: Voilà.
4: Demain, c'est une nouvelle convention collective qui commence dans la LNH. Et ça, ce que ça fait en sorte, c'est que la nouvelle convention collective, elle limite les contrats que tu peux signer, la durée des contrats que tu peux signer. À la place que ce soit 8, si tu restes dans la même équipe, ça devient 7.
5: Ouais.
4: Puis si tu changes d'équipe, à la place d'être 7, c'est 6. Et l'autre donne aussi, c'est les bonus. Il y a moins de bonus qui peuvent être donnés dans les nouveaux contrats, dans la façon dont ils sont structurés. Alors, beaucoup d'équipes ont tenté de prendre avantage de ça aujourd'hui. Pas le Canadien, évidemment, avec Herbert Jacquet. Peut-être plus dans le cas d'Alex Newhook, là, il y a des particularités par rapport à ce contrat-là qu'on va analyser là, dans les prochains instants. Mais d'abord, je veux ta réaction à Show FX. Alex Newhook qui signe un contrat de 4 ans, 5,55 millions de dollars par année avec le Canadien de Montréal.
5: Je trouve ça intéressant. Pour moi, Ali, Alex Newhook vient de connaître sa meilleure saison avec le Canadien. Même s'il a disputé seulement la moitié des matchs, c'était un très bon départ pour lui. Et lui qui était jumelé à Oliver Kapanen et Ivan Demidov pour le début de la saison. Par la suite, s'est blessé et revenu en fin d'année. A été très bon pour le Canadien. Rappelle-toi, ses 7 buts en séries éliminatoires, 2 buts gagnants notamment dans les deux séries de premier tour pour Alex Newhook. Il restait un an de contrat. Un contrat à 2,9 millions, un an. Tombé agent libre avec restriction. Ce que ça me dit, qu'on n'a pas eu le temps de traiter dans l'émission « Le Tailgate », dans le cas de Newhook, est-ce qu'on pense qu'il connaîtra la meilleure saison de sa carrière cette année dans meilleures dispositions et qu'à partir de ce moment-là, l'an prochain, lorsque tu vas négocier son contrat, tu vas le négocier beaucoup plus haut? Est-ce que pour le Canadien, on voulait être prudent et se dire, regarde, on a l'occasion de le signer maintenant, 4 ans supplémentaires, ce qui va l'amener à 30 ans, quand même, dans le cas d'Alex Newhook, ce qui est aussi intéressant. À 5,55, c'est un peu la norme maintenant pour des joueurs de troisième trio. Dans les prochaines années, ce sera la norme pour des joueurs de troisième trio. Et qu'on se dit, ben regarde, si on commence la saison avec Alex Newhook au centre d'un gars comme Chris Kreider, un joueur comme Ivan Demidov, il y a des bonnes chances qu'il connaisse sa meilleure production offensive en carrière. Et nous, on veut s'assurer de l'avoir à un prix qui est plutôt raisonnable pour quelques saisons. Ça se peut que ce soit le raisonnement derrière la nouvelle prolongation de contrat à Alex Newhook.
4: T'as entièrement raison. Pour moi, la chose la plus intéressante, l'aspect le plus important avec ce contrat d'Alex Newhook, c'est la date. C'est que, vous le savez, le plafond salarial explose dans la LNH, les contrats explosent aussi. Plus t'attends avant de signer un joueur, les Ducks d'Anaheim, ils se sont fait avoir, ben plus il finit par te coûter cher. Là, on prend le pari qu'en signant Alex Newhook maintenant, à la place de le signer en cours de saison ou même en fin de saison, on est capable de l'avoir pour moins cher parce que il vient d'avoir, je dirais, sa meilleure année avec le Canadien. Mais c'est pas comme s'il a tout cassé non plus parce qu'encore une fois, il s'est blessé. Puis c'est quand même un gros si dans le cas d'Alex Newhook, mais c'est parce que tu l'as dit, il risque de commencer l'année avec Demidov et Kreider. Ben, si jamais Alex Newhook, il fait 60 points cette année. Ce qui semble être beaucoup.
5: Mais en même temps, il est dans les circonstances, c'est pour possible. Le faire. Ça se pourrait.
4: Il ne te coûtera pas 5,5. Il va te coûter
5: 7,5. Il va te coûter très cher.
4: Alors, c'est pour ça que c'est important de le signer rapidement parce que tu dis au moins, je m'assure que ce ne sera pas si élevé que ça, son potentiel salaire.
5: Faut aussi toujours se rappeler qu'Alex Newhook, c'est un joueur que l'état-major a été chercher dans leur début avec l'organisation. Ça faisait un an, je pense, qu'on était en place. Le repêchage d'avant, il y a eu l'acquisition de Kirby Doc. Par la suite, tu fais l'acquisition d'un gars comme Alex Newhook. Bon, je pense qu'un gars comme Alex Newhook, qui a 25 ans maintenant, pourra s'établir à long terme avec le Canadien, pourrait être le genre de joueur qui fait la différence en série sur un trio de profondeur. Tu sais, on l'a vu l'an dernier, La profondeur a fait la différence à certains moments durant les séries éliminatoires. Si t'es en mesure, là, je fais de la projection, là, parce que peut-être que pour vous, Alex Newhook, c'est un deuxième joueur de centre à long terme avec l'équipe. Moi, je le vois plutôt sur un troisième trio. Mais si Alex Newhook est capable de prendre cette chaise-là, justement, c'est un gars qui est polyvalent, il peut te dépanner sur le deuxième trio. On l'a vu l'an dernier, ses responsabilités ont lié en désavantages numériques. Mm-hmm. Il a ajouté des cordes à son arc et je trouve que c'est un pari très intéressant pour le Canadien parce que c'est un gars qui est polyvalent, que je pense que sa production offensive peut monter dans les prochaines années. Pour toutes ces raisons-là, je trouve que c'est une bonne signature pour le Canadien.
4: Parce qu'il faut changer notre façon de percevoir les contrats. 5,5 millions... Pour Alex Newhook, ça commence même pas cette année, là, à partir de l'an prochain, mais même dans les années d'après. C'est pas 5,5 millions il y a quelques années où 5,5 millions, là, c'était un salaire d'attaquant top 6, un salaire de joueur que tu t'attends à ce qu'il produise beaucoup de points. C'est pas nécessairement ça dans la nouvelle réalité de la LNH. C'est pour ça que c'est intéressant. Qu'à la limite, c'est même pas beaucoup plus haut que Zachary Bolduc. Bolduc a signé pour 4,2. Newhook, c'est 5,5. Ben, c'est que si jamais Alex Newhook il devient réellement un joueur de deuxième trio, tant mieux. Ça va être une aubaine. Puis si jamais c'est un joueur de troisième trio, ben c'est correct parce que ça va être ça la nouvelle réalité de la LNH. C'est ça que ça va coûter un bon joueur de troisième trio. Surtout un joueur de troisième trio qui est hyper polyvalent.
5: Qui est rapide,
4: peut jouer au centre, peut jouer à l'aile, peut jouer en désavantage numérique, peut jouer en avantage numérique. Tu peux l'utiliser vraiment dans plein de circonstances différentes à Alex Newhook. Et c'est ça qui rend sa signature si alléchante que ça.
5: Je te relance sur quelque chose que je trouve intéressant qui est revenu sur la messagerie texte tantôt parce que pour moi, c'est pas l'opinion que j'ai sur le nouveau contrat d'Alex Newhook. Je pense que ça a été une question de timing, là, comme on en parlait. C'était mieux le prolonger maintenant parce que ça va te coûter plus cher plus tard. Est-ce que c'est le type de contrat qui, après, moi je trouve que oui, qui pourrait être avantageux dans une transaction? Est-ce que Alex Newhook pourrait être sacrifié dans une transaction dans les prochaines années pour le Canadien de Montréal? Parce que c'est un contrat où Alex Newhook pourrait connaître une bonne saison dans de bonnes circonstances cette année. Et tu te dis, je sais pas moi, dans 3 ans, ça pourrait devenir une monnaie d'échange un gars comme Alex Newhook. Moi, je suis pas tant de cet avis-là. Je pense que c'est une question de timing, mais il y en a pour plusieurs que c'est un bon contrat. Pour encore 5 ans parce que tu as cette année à 2,9. Et c'est le type de joueur qui pourrait être dans une transaction pour t'améliorer. Aller chercher un autre élément de top 6, par exemple, un deuxième joueur de centre.
4: Ça, c'est important à noter parce qu'il n'y a aucune protection de transaction dans le contrat Newhook. Pas de clause de non-mouvement, pas de clause de non-échange du début à la fin. Là.
5: Très intéressant.
4: S'il se fait échanger, il n'y a absolument rien à faire, il n'y a rien à dire. Et ça l'amène à l'autonomie complète en 2031. J'ai pas le choix de dire que oui. Parce que si le Canadien veut éventuellement faire cette grosse acquisition, que ce soit un deuxième joueur de centre, que ce soit un ailier ou peu importe, Alex Newhook est absolument une monnaie qui peut être très intéressante. Et là, maintenant qu'il est signé à bon prix, ben, il le devient encore plus. Après ça, ce que je suis en train de dire, qu'il va être échangé pour Dylan Larkin, pas du tout. Parce que tu signes pas Alex Newhook pour l'échanger 8 jours plus tard pour Dylan Larkin. De toute façon, Dylan Larkin n'a pas exprimé d'intérêt pour venir à Montréal. Mais, à plus long terme, je pense que Zachary Bolduc aussi rentre dans cette catégorie-là. C'est le genre de joueur que tu dis, ouais, ben, ça se peut qu'il soit sacrifié parce que ça devient vraiment quelque chose d'intéressant pour l'équipe qui va faire son acquisition.
5: Et maintenant, quand on regarde la masse salariale du Canadien, les contrats qui sont signés à l'interne, à long terme au sein de l'organisation, Nick Suzuki, encore 4 années devant lui, Cole Caulfield, 5. Slaff est à 7 années devant lui. Bolduc, 4 avec son nouveau contrat. Newhook, ben, c'est 5 années maintenant parce qu'il lui reste une année à 2,9 millions. Jake Evans, 3 ans, un peu moins de 3 millions de dollars. Ivan Demidov est signé pour encore 9 saisons parce qu'il est dernière année de son contrat recrue cette année et par la suite sa nouvelle entente. Ça met quand même un bon noyau de joueurs
4: ouais.
5: et de jeunes joueurs dans cette situation-là qui sont signés à long terme avec l'organisation. Ça aussi, c'est très intéressant parce que tu vas avoir des vétérans en dernière année de contrat cette année à Anderson et Dano.
4: Qui risquent de re-signer.
5: Chris Kreider, ben, c'est un pari d'une seule saison. On verra pour la suite des choses. Est-ce qu'il demeurera un membre du Canadien de Montréal pour les prochaines années par la suite? Et là, tu as des points d'interrogation à la Curry Doc, par exemple, qui est signé 1 an à 3,6.
4: Mais t'as raison. On peut faire le décompte, là. Suzuki, Caulfield, ouais. Slavkovski. J'ai ajouté Bolduc. Je vais ajouter Newhook, puis je vais ajouter Demidov.
5: Ça fait 6.
4: 6 attaquants, pas nécessairement tous des gars top 6, là. Tu sais, pour Bolduc ou Newhook, on verra, mais ça reste que t'as 6 attaquants au minimum top 9, ou du moins peut-être même 6 attaquants top 6 sous contrat jusqu'en 2030.
5: Et
4: ça,
5: le plus vieux là-dedans.
4: C'est hyper intéressant.
5: Et le plus vieux là-dedans, c'est Nick Suzuki qui a 27 ans au moment où on se parle.
4: Et on pourrait faire le même exercice en défense où Dobson, Hudson, Madison et Goulet sont tous sous contrat au moins jusqu'en 2031. Alors là, le noyau du Canadien, c'est fait. Le vrai noyau, tu sais, oui, il y a des vétérans autour de ça, mais le vrai noyau pur et dur de l'équipe, il est sous contrat. Et ça, c'est une bonne nouvelle parce que ça fait en sorte que Kent Hughes va avoir une belle flexibilité pour les prochaines saisons. Il faut pas oublier non plus le timing avec cette signature de Newhook là que... Ça survient après des séries héroïques. Là.
5: Voilà.
4: 2 buts gagnants dans le match 7. Je pense qu'il a fini les séries avec 10 points en 19 matchs. Tu sais, il a montré qu'il est capable de lever son jeu d'un cran en séries éliminatoires. Et ça, c'est un excellent atout pour lui. Là. Hey, il a marqué 7 buts en séries éliminatoires.
5: On l'utilisait en moyenne quoi, 18-19 minutes par match à certains moments en série. Il y a eu, bon, évidemment, il y a eu des matchs en prolongation, là, mais il y a des rencontres où il a joué quand même pendant 21 minutes de jeu. Là. C'est quand même beaucoup là, sur un top 6 où on se posait pas de questions. Alex Newhook était là sur le deuxième trio et on s'en posait pas avec Ivan Demidov. Là. C'était deux valeurs sûres. Évidemment, il y a eu quelques changements en fin de saison, quelques fois en série, mm-hmm. mais c'est un joueur qui a été très important au Canadien de Montréal, là, Alex Newhook. Alors, je trouve que c'est pas tant un hasard de le voir prolonger de cette manière-là. 5,5. Je trouve ça bien, moi. Moi, j'achète ce contrat-là. Là.
4: Qu'est-ce que Alex Newhook doit faire? Qu'est-ce qu'il doit produire pour que tu dises « OK, je suis satisfait de ce que ça donne? »
5: Ça dépend toujours des circonstances dans lesquelles il est placé. S'il commence la saison sur un deuxième trio, ben évidemment, à ce salaire-là, là, évidemment, son contrat commence juste l'an prochain, là. Mais s'il est capable d'aller chercher un 50 points par saison, 60, 20 buts, qui donne du temps de qualité en désavantages numériques, pour moi, ça vaut ce montant-là, là, amplement, là, avec l'augmentation du plafond salarial dans les prochaines années.
4: Hey, 5,5 millions en 2030, quand le plafond va être au-dessus de quoi? 140 millions de dollars, c'est des peanuts, là. C'est comme faire 3 millions aujourd'hui à peu près, là. Peut-être un peu plus, mais ça vous montre à quel point c'est un contrat qui est intéressant pour Alex Newhook et le Canadien de Montréal. Je veux qu'on discute de l'autre contrat qui a été signé aujourd'hui. Plus intriguant, ouais. Je dirais celui-là. Il y a beaucoup plus de points d'interrogation qui viennent avec cette entente-là. Arber Jacky, 1 an, 1,5 million de dollars avec le Canadien, c'est tout. Alors là, la menace... Pas que c'était une menace, là, mais la possibilité de peut-être rater le camp d'entraînement, les négociations qui se sont étirées tout l'été.
5: Alors qu'on pensait à la base, là, rappelle-toi, là, on se ramène plus tôt cet été, moi, Ali, je pensais que c'était un contrat qui allait signer rapidement, celui
4: d'Arber Jacquet. On pensait que ça allait être le premier à être signé. Ouais. Le plus facile, parce que tu dis, ben, regarde, c'est un 6-7e défenseur, on sait ce que ça vaut, ce sera pas compliqué. Non! Ça s'est étiré, ça s'est étiré, ça s'est étiré. Pour ça, finalement, moi, ce que j'en retiens, c'est que l'avenir d'Arber Jacquet avec le Canadien est moins garanti que jamais. Là.
5: Moins garanti que jamais.
4: C'est aucunement un vote de confiance de la direction, sinon on lui aurait donné plus d'années. C'est une entente qui est similaire à celle de Jaden Struble, donc ça montre qu'on ne le voit pas nécessairement au-dessus de Jaden Struble. Ça l'amène pas à l'autonomie complète, mais presque. Parce que dans 2 ans, il va être éligible à l'autonomie complète. Moi, je vous le dis, si vous êtes un fan de Jacky, préparez-vous, parce que de plus en plus, c'est clair qu'il ne restera pas pendant très longtemps avec le Canadien de Montréal.
5: Ben, c'est qu'en ce moment, en défense, t'as aussi des jeunes joueurs qui cognent à la porte. Le cas de David Rambacher, même chose pour Adam Engstrom qu'on a vu quelques fois dans la Ligue nationale l'an dernier. Je le disais tantôt, mais j'ai l'impression que la bataille en défense chez le Canadien pour le camp d'entraînement, c'est une des batailles les plus intéressantes, c'est pas la plus intéressante. Parce qu'il y a 2 places à combler avec la blessure de Caden Goulet. Et là, il n'y a rien de clair. Est-ce que David Rambacher va arriver au camp d'entraînement puis avec l'entraînement, avec la préparation physique qu'il y a eu cet été, c'est une nouvelle version de David Rambacher qu'on va voir au camp d'entraînement et qui sera en mesure de se tailler une place au sein de l'organisation pour le premier match? Est-ce qu'un Adam Engstrom va arriver là au camp d'entraînement et lui aussi là, aller chercher une de ces places-là? Jaden Struble est à 1 année de contrat. Même chose pour Herbert Jacquag. Je trouve que cette bataille-là en défense est extrêmement intéressante pour le début de l'année.
4: Puis je sais qu'il y a bien du monde qui disent « Ah, Jacky a parié sur lui-même » ou « Ah, il va avoir l'occasion de se faire valoir puis après ça, de signer un gros contrat. » Je suis désolé, là, mais Herbert Jacky est rendu à 25 ans, 4 saisons et 230 matchs en carrière dans la LNH. On sait c'est quoi Herbert Jacky, là. C'est pas David Reinbacher ou Adam Engstrom qui ont pas encore vraiment accédé à la LNH, qui sont tout jeunes, qui viennent juste d'être repêchés. What you see is what you get avec Herbert Jacquet. Il n'y a pas un plafond caché qu'il n'a pas encore atteint parce que le Canadien ne lui a pas donné les opportunités. C'est pas vrai, ça. Il a joué 230 matchs en carrière dans la LNH dans des circonstances parfois importantes, comme l'an passé. Le Canadien se voit comme une équipe qui veut faire les éliminatoires, qui veut vraiment performer, mais aussi dans un contexte de reconstruction où il y avait le droit à l'erreur, où il y avait le droit d'être essayé dans des circonstances différentes. Ce qu'Herbert Jacquet nous a montré, puis ce qu'il a montré au groupe d'entraîneurs, qui clairement lui fait pas tant confiance que ça, et ce que Herbert Jacquet a aussi montré à la haute direction de l'équipe, c'est que c'est un gars avec un plafond quand même assez limité, là. On parle d'un 6-7e défenseur. Faut pas oublier ça.
5: On en parle beaucoup en ondes, comme si c'était la grosse affaire.
4: On parle autant de lui que Lane Hudson.
5: Mais ça reste quand même que les plafonds de joueurs comme Jaden Struble et Herbert Jacquet sont limités. On parle d'un 6e, 7e défenseur dans la Ligue nationale. Tôt ou tard, il faudra que tu prennes une décision. Tu pourras pas garder les deux. On a tiré l'élastique. Maintenant, les deux ont 1 année de contrat. Je comprends que les deux sont agents libres avec restriction. Mais c'est peut-être la dernière année où on va se poser la question sur un des deux à long terme avec les Canadiens de Montréal. Un des deux autres sera peut-être échangé dans une transaction. Là. Ça se pourrait aussi chez le Canadien. Là. Mais on parle de défenseurs de profondeur quand
4: c'est
5: même,
4: ça.
5: Ali. Là.
4: Parce que
5: on met beaucoup d'importance sur le fait que bon, on voulait 2-3 ans pour Herbert Jacquet. Faut pas paniquer non plus au bout de la ligne si c'est 1 an, 1,5 million.
4: Puis tout le monde aime Jacquet, OK? T'sais, ça a été une belle histoire quand il est débarqué à Montréal. Puis c'est un style de joueur qu'on a recherché pendant longtemps. Parce qu'un vrai tough, là, c'est quand la dernière fois qu'on a eu ça avec le Canadien? Puis t'sais, il est gros, il est physique. Puis t'as pas nécessairement ça dans le reste de la brigade défensive. Mais posez-vous la question de façon honnête. Là. Y a-tu vraiment démontré qu'il a absolument à tout prix sa place dans la formation de l'équipe à moyen-long terme? Je suis pas si sûr que ça. Et le Canadien de Montréal vous a donné sa réponse aujourd'hui. Si on pensait qu'Herbert Jacquet allait faire partie de l'avenir de l'équipe, on y aurait donné 3-4 ans à un salaire plus élevé. Non, c'est encore...
5: C'est pas le cas.
4: C'est pas le cas. Fait que lui, il va devoir se prouver, mais à un moment donné, c'est la même chose à chaque année. Puis éventuellement, ben, on va être forcé à prendre une décision. Est-ce que ça va être lui? Est-ce que ça va être Struble? Est-ce que ça va être aucun des deux? Dans 5 ans, probablement que les deux sont plus à Montréal.
5: Et cette décision-là a aussi un lien avec le développement de certains défenseurs que tu as à l'interne, que tu as besoin de réponses à tes questions. Comme David Reinbacher, comme Adam Ekstrom.
4: Ce qu'eux, ils veulent, c'est que ce soit Reinbacher qui fasse le club, pas Jack Eye.
5: Tu l'as repêché 5e au total, premier défenseur de son encamp. Puis c'est un défenseur droitier, Oli. On parle de deux gauchers depuis tantôt, en Schubel et Jack Eye.
4: En plus,
5: tu veux des réponses d'un défenseur que tu as repêché 5e au total, qui est droitier. Tu sais, quand tu repêches un défenseur 5e au total, c'est pour qu'il joue sur ta première part ou ta deuxième part de défense. Tu l'empêches pas pour qu'il soit 5e.
4: Puis là,
5: le
4: gars choisi derrière lui, il signe pour 8 ans, 10,5 millions de dollars par année. Or! Oh! On va y revenir plus tard à l'émission, mais oui, t'as raison. Puis c'est parce que des gauchers, t'as déjà Hudson, t'as déjà Goulet, puis t'as déjà Madison. Elle est où leur place à travers tout ça pour Jack Eye, pour Struble? C'est dommage, mais c'est la réalité. Puis pourquoi est-ce que la négociation, elle accroche tant si au final on signe pour ça 1 an, 1,5 million? Mais c'est parce que Jack Eye, il se pose les mêmes questions que nous. En fait, fixe, je veux... Si tu vas dans notre cartoucheur, là, on fait ça en direct parce que si tu vas dans retour. Ah non, il est là, OK.
5: Vas-y.
4: Ouais, attends un instant, je vais la mettre en contexte puis je veux qu'on l'écoute après, OK? Pourquoi est-ce que ces négociations-là ont pris aussi longtemps? Ben, c'est parce qu'Herbert Jack Eye, il est comme tout le monde. Il est comme, c'est quoi mon avenir ici? C'est quoi mon rôle? Puis c'est pour ça que ça a été aussi long. C'est pas à cause du salaire, c'est pas à cause du contrat, c'est parce qu'il est pas niaiseux puis il se dit, hey, j'ai-tu vraiment de la place dans cette organisation-là? Au point même où on continuerait à se poser la question, est-ce que son avenir est en attaque? Elliot Friedman a soulevé ce point-là sur son podcast. On l'écoute, on réagit tout de suite après.
0: The other thing, though, for me, though, Kyle, is that I'm looking at that Montreal roster. They got a lot of bodies.
6: Especially on defense.
0: Yeah, and the rumor is that Jack Eye could end up playing forward. We'll see. They still have to sign him.
4: Donc, c'est un petit extrait, là, en pleine conversation, il fait un aparté, il est comme, hey, tu sais, Montréal, il commence à avoir beaucoup de joueurs dans cette équipe-là. D'ailleurs, il y a même des rumeurs qui circulent comme quoi Herbert Jack Eye, on voudrait peut-être l'utiliser à l'attaque. Écoute, ça fait 4 ans, 230 matchs dans la LNH, temps de jeu moyen de 14,07 par match, puis on sait même pas encore c'est quoi sa position. Ça vous montre à quel point il y a de l'incertitude autour de ce gars-là.
5: Ouais, tu parles de 14,07, c'est un temps de jeu qui a beaucoup diminué lors de la dernière saison dans son temps d'utilisation en moyenne par match. Parce que quand on parle d'opportunités, il en a eu énormément lors de ses premières saisons dans la Ligue nationale. L'an dernier, ça a été plus complexe pour lui. Il y a des rencontres où il terminait avec quoi? 7-8 minutes de temps d'utilisation en séries éliminatoires. Tu l'avais dans la formation, mais tu l'utilisais parfois. Ben, tu l'as utilisé dans un match numéro 7, je crois, pendant quoi? 1 minute 30 environ, 1 minute 38, je pense que c'est le temps exact. Tout ça pour dire qu'en plus de tout ça, il n'y a pas nécessairement la confiance du coaching staff.
4: Mais l'utilisation d'un joueur, c'est le meilleur indicatif de ce que ses coachs pensent de lui. Et si tu aimes un joueur, tu le fais jouer beaucoup. Si tu l'aimes moins, tu le fais pas jouer parce que tu n'as pas confiance en lui. Si Jack Eye et Struble ont joué 2 minutes en série, ça vous montre à quel point leurs entraîneurs n'ont pas confiance en eux. Est-ce que l'avenir de Jack Eye se situe donc en attaque? Est-ce que c'était ça cet été que le Canadien était comme, hey, on va peut-être t'essayer là, puis lui, ça ne tente pas? Peut-être. Mais ça vous montre à quel point c'est une drôle de situation dans laquelle on est.
5: Oui, et on a quand même beaucoup de profondeur aussi en attaque maintenant avec l'acquisition d'un Chris Kreider aussi. Là. Ça ajoute, en ce moment, il y a quand même une congestion aussi en attaque.
4: Hey,
5: alors
4: solide,
5: ça, l'objectif, c'est de faire jouer Herbert Jack Eye sur un trio de profondeur. Parce que tu vas amener un peu plus de muscle, tu veux épauler un gars comme Josh Anderson. Il y a aussi le frère à Jack Eye qui pousse aussi pour obtenir une place sur un quatrième trio. Là.
4: Exactement.
5: C'est tout ça, là. Faut tenir en compte de tout ça. T'as beaucoup de gars aussi en ce moment à Montréal.
4: OK. Ça fait quand même un solide 24. En fait, ça fait 1h30 qu'on parle de ça, là. On va prendre une pause. Au retour, je veux qu'on se pose certaines questions. Parce qu'on prend pour acquis des choses concernant l'alignement du Canadien de Montréal. Est-ce que ça se pourrait que Martin Saint-Louis sorte un lapin de son chapeau? Qu'il aille avec des idées un peu champ gauche? On a parlé de Jack Eye en attaque, ça va un peu dans cette lignée-là. Est-ce que Chris Kreider pourrait jouer sur la première vague de l'avantage numérique? Est-ce que Juraj Slafkovský pourrait commencer sur le deuxième trio? Est-ce que les contrats de Newhook et Jack Eye nous donnent des indications par rapport à tout ça? On va en parler dans 2 minutes.
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6: 18h21 dans la game en cette journée de contrat pour Arbar Jacquay et Alex Newhook. Un an, 1,5 million de dollars pour Arbar Jacquay. 4 ans, 5,55 millions de dollars par année pour Alex Newhook. On va lâcher ce sujet-là juste pour un petit moment. On va y revenir un peu plus tard. Là. À l'extérieur de la boîte, c'est un jeu que j'ai concocté. Parce que il y a plusieurs choses qu'on prend pour acquis dans la vie. Hein? Mais des fois, on se fait surprendre. Ah ouais, c'est vraiment arrivé ça. Justement, Alex Newhook, tantôt, c'est un peu ça.
7: Ouais.
6: Ben, on fait un peu la même chose avec les trios du Canadien de Montréal et on va essayer de voir si Martin Saint-Louis va pas essayer de penser un peu outside the box, à l'extérieur de la boîte. Je commence. Le premier trio. Tout le monde prend pour acquis que Demidov... Non, pas que Demidov.
7: Que Slav va, jouer
6: avec Suzuki et Caulfield. Est-ce que c'est possible qu'on essaye d'imiter l'expérience qui a été entamée l'an passé? Ça avait été quand même un court moment, mais hyper fructueux. Et de faire en sorte que Juraj Slafkovský commence l'année sur le deuxième trio, est-ce que FX t'achète cette théorie-là?
7: Je la trouve pas folle, cette théorie-là, parce qu'il va en avoir possiblement des théories qui vont être un peu plus folles que ça. Je la trouve pas folle, cette théorie-là, mais je crois pas pour amorcer la saison. Je pense qu'on va vraiment y aller avec le premier trio qu'on a vu l'an dernier en fin d'année, avec Slav, Suzuki, Caulfield. On voulait trouver un moyen de revamper le deuxième trio en envoyant Slav sur le deuxième. Ça a fonctionné, là. Ça a créé vraiment de belles choses avec Demidov et Kapanen à ce moment-là. Mais je pense quand même qu'on va garder ce premier trio-là qui construit quelque chose depuis plusieurs saisons et qu'on va commencer avec Kreider sur le deuxième. Je serais pas surpris, par contre, qu'en cours de saison, on tente l'expérience d'avoir un gars comme Kreider sur le premier, Slav avec Demidov, si jamais il y a un creux de vague, là.
6: Mais c'est ça la beauté de cette acquisition-là. C'est que ça te donne une carte de plus dans ton jeu. Ou si jamais t'as un passage à vide pour certains joueurs ou t'as un trio qui clique un peu moins bien, ben t'as cette carte-là. Ah, on peut mettre Slafkovský avec Demidov, Kreider sur le premier trio, ça peut être Bolduc qui va sur le premier trio, ça peut être Demidov, on l'a jamais vu avec Suzuki et Caulfield. Mais plus t'as de joueurs de qualité dans ton alignement, ben plus tu peux tenter ce type d'expérience-là.
7: L'an dernier, là, en terminant rapidement, là, mais l'an dernier, là, Bolduc a joué sur le premier trio, Texier a joué sur le premier trio, Slav a joué sur le premier trio.
6: Tout le monde sauf Demidov.
7: Voilà. mais quand même, il y en a plusieurs qui ont joué sur le premier trio. Tout ça pour vous dire qu'il va y avoir des ajustements en cours de saison. Alors, il ne faudra pas être surpris quand Chris Kreider va avoir une présence avec Nick Suzuki et Cole Caulfield.
6: Tu vois, il y en a un qui nous dit « Salut les boys, sur le premier trio, Kreider, et le deuxième, tu refais la kids line, ils ont eu du succès. »
7: C'est vrai, pas fou ça. Non plus. C'est pas fou.
6: Ça avait été... C'était le meilleur trio du Canadien quand ils avaient été placés ensemble.
7: C'est vrai.
6: Le deuxième trio, la Kids Line, faisait mieux que le premier trio. OK, prochaine idée un peu champ gauche. Chris Kreider, un bon joueur d'avantage numérique, jouait sur la première vague de l'avantage numérique avec les Ducks d'Anaheim. Est-ce qu'on pourrait être tenté de tasser un des joueurs qui joue sur la première vague avec le Canadien et de mettre Chris Kreider à sa place?
7: C'est pas fou ça non plus, Oli, mais... Celui qui a marqué le plus de buts l'an dernier en avantage numérique chez les Canadiens, c'est Juraj Slafkovský.
6: Ouais.
7: Et il y a un peu la position que Chris Kreider aurait sur la première vague
6: devant
7: de puissance. Alors, si tu veux insérer Kreider sur la première vague, tu dois enlever Slafkovský. pour moi, t'enlèves pas Slafkovský pour débuter la saison, surtout que c'est lui qui a marqué le plus de buts en avantage numérique la saison dernière. Alors pour ça, je garde Slav sur la première vague, et ça fait juste en sorte que ta deuxième devient meilleure avec un gars comme Kreider. Bolduc va être sur ta deuxième vague d'avantage numérique, à pointe sur un gars comme Noah Dobson. Mm-hmm. Ça ajoute de la profondeur sur ta deuxième vague, et peut-être qu'elle va rester un peu moins longtemps sur la patinoire, ta première vague d'avantage numérique, comme la deuxième est un peu meilleure maintenant.
6: Tu sais, Slafkovský, c'est 15 buts en avantage numérique.
7: C'est beaucoup. Il y en a marqué 30. Là,
6: c'est énorme. Justement, le bon point, je pense, de l'acquisition de Chris Kreider, c'est que ça te permet d'avoir une deuxième vague qui est peut-être un peu plus dangereuse. Parce que on s'entend, FX, là, elle faisait dur la deuxième vague l'an passé. Donc au moins, on a ça.
7: Effectivement, mais regarde, là, on peut en parler. Là. Dobson sur la deuxième vague, Chris Kreider, Alex Newhook, Zachary Bolduc
6: avec son tir. On est à 4 joueurs, je pense.
7: On est à 4 joueurs. Là, tu peux en acheter un cinquième.
6: Ben Newhook, peut-être, tiens, au bon
7: centre. Ça devient intéressant quand même comme deuxième vague.
6: Ah oui, exactement. Puis oui, il joue des miettes, là, 30 secondes. C'est pas grave. Si t'es capable de générer une ou deux bonnes chances, de préserver la rondelle en territoire adverse, de continuer la possession, ça peut être intéressant. Tout le monde prend pour acquis que Jakub Debeche va commencer l'année comme gardien numéro 1. Est-ce que c'est possible? Que pas nécessairement pour commencer l'année, mais qu'en cours de route, il se fasse supplanter par Jacob Fowler et que ce soit lui qui devienne le gardien numéro 1 du Canadien dès cette saison.
7: Oui, c'est possible. Ça fait partie des scénarios qui sont possibles, Lee. Jakub Debeche, tu l'as dit, il va commencer comme numéro 1. Ça, c'est défini avec ce qu'il a fait l'an dernier en séries éliminatoires, même l'an dernier durant la saison, même s'il y a eu un creux de vague. C'est lui le numéro 1 pour commencer la saison. Je pense qu'il va y avoir une compétition saine devant le filet, en Fowler et Dobesh.
6: Puis tant mieux.
7: Et c'est pas fou si Jacob Fowler, en cours de saison, prend la pole de numéro 1 parce que Dobesh a plus de difficultés. C'est quelque chose qui peut arriver. Puis je serais pas surpris nécessairement si ça arrive. Alors ça, c'est un scénario qui est quand même possible. Pas pour débuter la saison, mais en cours de saison.
6: Le Canadien a vraiment le potentiel d'avoir un solide tandem de gardiens. Peut-être même un, qui sait, le meilleur éventuellement tandem des gardiens de la Ligue. Rappelez-vous ce que c'était à Boston il y a quelques années, où t'avais Linus Ulmark et Jeremy Swayman. La répartition du travail était assez égale, puis peu importe qui tu mettais devant le filet, ben les gars, ils finissaient par faire le travail. J'ai l'impression que Debeche et Fowler ont le potentiel d'être ça.
7: Et éventuellement, tu prendras une décision sur ton avenir. Est-ce que c'est Fowler, est-ce que c'est Debeche, mais ce sera pas cette année.
6: Et ça, c'est une excellente nouvelle. Bon, tu vois, dans mes notes, je m'étais pris un contrat à long terme pour Alex Newhook. Finalement, wow. j'avais pensé à l'extérieur de la boîte. J'y avais pensé.
7: Tu y avais pensé, finalement.
6: Mais Oliver Kapanen, lui aussi, est-ce que, comme ça a été le cas pour Alex Newhook aujourd'hui...
7: Hey, ça, c'est intéressant comme dossier.
6: Comme Bolduc, plutôt, cette semaine. Est-ce que lui aussi pourrait être récompensé avec un contrat à long terme? On est... Toi pis Greg, là, vous tripez là-dessus, OK? Les projections, hein? C'était Noah Oslund hier, pis Yves Boyum la semaine passée. Pourquoi pas une projection avec Oliver Kapanen?
7: Pas tout de suite pour Oliver Kapanen.
6: Non!
7: Pas tout de suite.
6: Là, il a joué une saison complète.
7: Ouais, il a marqué quand même en haut de 20 buts.
6: Ouais.
7: Mais j'ai pas l'impression... Tu sais, je donnais tantôt mon deuxième trio chez le Canadien pour commencer la saison... Si Kapanen ne commence pas l'année avec Demidov, pas certain qu'il y aura une saison qui va faire en sorte que le Canadien va être en mesure de va devoir en fait le payer plus cher à la fin de celle-ci. Alors pour moi, je suis patient avec Oliver Kapanen. Je vois ce qu'il peut te donner en cours de saison. Ça se peut très bien qu'il joue moins de matchs avec Ivan Demidov cette année, alors qu'il ne récolte pas nécessairement le nombre de points qu'il a récolté la saison dernière.
6: Ouais, lui, c'est le genre de gars que... Si moi, je pense qu'il est trop tôt pour Yves Boyum, là... Ou Ryan Leonard, il est vraiment trop tôt pour Oliver Kapanen. Surtout après sa fin de saison un peu plus décevante. Il va falloir qu'il se prouve cette année. Mais tu sais, s'il commence l'année puis il retrouve le rythme de l'an passé rapidement, ben là, ça peut être intéressant peut-être de prendre ce type de pari-là. Je vais aller d'une information qui est sortie dans les dernières minutes. Darren Dreger. Bon, on le sait, Dylan Larkin a demandé un échange. Il va quand même se présenter au camp des Red Wings de Détroit. Par contre, dans le cas de Connor Hellebuyck, Darren Dreger rapporte qu'il ne pense pas que Hellebuyck va se présenter au camp des Jets de Winnipeg cette semaine. Il dit que l'intérêt pour un échange est vraiment minime. Depuis le repêchage, là, il n'y a rien vraiment de solide dans les négociations.
7: Il a parlé des offres qui étaient terribles hier, notamment Darren Dreger.
6: Fait que ça, ce serait gros, là. Ce serait du,
7: pas
6: du gros.
7: Pas de présence au camp d'entraînement de l'équipe. Il était déjà pas présent au tournoi de golf contre les Bucks.
6: C'est rare qu'on voit ça au hockey. Hein?
7: C'est très rare que les joueurs ne se présentent pas s'ils ont un contrat en poche au moment où on se parle.
6: Exactement.
7: Dylan Larkin, il n'y a plus l'insigne de capitaine, mais il se présente quand même au camp. Pas le cas pour Connor et les Bucks. Quelle drôle de situation quand même à Winnipeg. Une équipe qui pourtant allait si bien il y a 2 ans.
6: Il va-tu faire la grève après puis rester chez lui s'il n'y a pas d'échange puis la saison commence?
7: En même temps, il est sous contrat au sein de l'organisation. Il pourrait, mais... Et en même temps, c'était le directeur général des Jets. Tu n'étais pas pressé de l'échanger? Là.
6: Non.
7: Si l'offre n'est pas bonne. Là.
6: Exactement. Hey, le Canadien aussi qui a dévoilé dans les dernières minutes sa liste des joueurs qui vont participer au camp d'entraînement de l'équipe. Il y en a 57. Ne semble pas y avoir de d'essais professionnels, tu sais, pour un gars qui est établi dans la LNH ou peu importe. Avec l'acquisition de Kreider, avec maintenant la signature à Jacky, je pense que c'est normal. Mais ce qui est intéressant aussi, c'est qu'on a les mensurations des joueurs. Ils ont tous été pesés et mesurés. Si tu regardes pour certains joueurs, c'est intéressant. Là. Notamment, je regarde David Reinbacher. Il est rendu avec une solide charpente. 6 pieds 3, 206 livres. David Reinbacher. Donc, tu sais, c'est pas nécessairement un défenseur qui est physique.

0: Engstrom a pris de la charpente.
1: Ouais.
0: En tout cas, à suivre.
1: Intéressant.
0: Et le plus gros à se présenter au camp, c'est Tyler Thorpe. Le plus grand, là, en fait, 6'6", 220 livres. Quand même.
1: Mais t'as pas de situation à la Matvey Michkov où il y a un joueur qui a perdu 30 livres, notamment durant l'entre-saison. Là.
0: Non, exactement. Alors, Patrick Laine n'a pas reçu d'essai professionnel de la part du Canadien de Montréal, mais il y a une rumeur comme quoi Patrick Laine pourrait bientôt signer avec une équipe de la LNH. On va en parler dans une quinzaine de minutes environ. Mais d'ici là, on va prendre une pause. Et au retour, Jack Eye et New Hook sont signés. À quoi va ressembler le prochain contrat de Josh Henderson? Les gars du club du matin se sont posé cette question-là plus tôt aujourd'hui. On va vous le faire entendre et FX et moi, on va réagir dans deux minutes.
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1: Deux contrats pour le Canadien de Montréal aujourd'hui. Harbert Jacquet, 1 an, 1,5 million de dollars. Et Alex Newhook, lui, a signé une entente de 4 ans, 5,5 millions de dollars. Il y en avait un en poche, 2,9 pour encore 1 an. Mais il allait devenir agent libre avec compensation l'été prochain. Si on regarde la structure salariale du Canadien, Philippe Dano et Josh Anderson deviennent agents libres sans compensation à la fin de l'année. Même chose pour Kirby Dach, même chose pour Chris Kreider aussi, évidemment. Oliver Kapanen, Harbert Jacquet et Jaden Struble vont devenir joueurs autonomes avec compensation. Alex Carrier et Montembeau aussi, sans compensation. Anderson me semble être le prochain dossier dans la pile des dossiers à suivre pour Kent Hughes. On va aller entendre les gars du Club du Matin ce matin qui en ont parlé, Anthony Desaulniers et Anthony Marcotte, et on va réagir après.
2: Josh Anderson a mentionné, évidemment, nouvel assistant. La ville est incroyable. J'adore jouer ici. J'adore les partisans. Tout est bien beau. Puis je suis vraiment heureux de jouer ici. Et je crois que les conversations pour une prolongation de contrat pourraient débuter bientôt. C'est intéressant, ça aussi.
3: D'accord. Ben, regarde. Juste la décision là, qui a été prise hier de le nommer assistant, pour moi, est assez évidente. C'est un gars qui fait l'unanimité dans le vestiaire au point de vue leadership. C'est un gars qui va saigner pour l'organisation. Il est capable de trouver une autre vitesse en séries éliminatoires.
2: Tu t'étires-tu le coup pour 3 ans, mettons?
3: Ben, je pense que c'est ça qu'il va souhaiter avoir.
2: Ça, il y a 32, là.
3: Ouais. Ah, c'est sûr que c'est minimum 3 ans.
2: Puis, est-ce que ça vient avec une augmentation, une diminution ou un salaire similaire?
3: Moi, je pense que ça va se ressembler pour une vue salaire. Quand t'arrives dans le vestiaire, dans un vestiaire, peu importe le niveau, le leadership, ça se ressent. Et quand t'approches Josh Anderson, tu ressens le leadership.
1: Donc, 3 ans, 5,5 millions de dollars dans le cas de Josh Anderson.
3: Ouais.
1: Il est rendu à 32 ans. Ça l'amènerait donc

0: jusqu'à 36 ans, 35-36 ans. C'est un joueur qui est quand même magané physiquement. Même ouais. si tu regardes qu'il joue la plupart des matchs, là, il n'y a jamais eu nécessairement de blessures graves depuis qu'il est à Montréal. 72, 81, 78, 69, 69, 52 en 56 à sa première année. C'était l'année COVID. Est-ce que tu serais prêt à aller là, FX? Aller pour du 3, 4 ans dans le cas de Josh Anderson?
1: 4 ans, je trouve ça beaucoup, Oli, là. 4 ans, je trouve ça beaucoup pour ouais. Josh Anderson. Bon, évidemment, 2 ans, ça va être difficile de possiblement l'attirer pour 2 ans. Je pourrais me rendre à 3 ans. 4 ans, je trouve ça trop, là. Mais je pourrais y aller à 3 ans pour un Josh Anderson à un salaire qui est un peu plus réduit, là. On parle pas d'un 5,5 millions pour Josh Anderson, je crois,
0: moi,
1: pour
0: je
1: le prolonger à Montréal.
0: Moi, je trouve que 5,5, c'est trop.
1: Ben, c'est ce que je pense aussi. Est-ce que 4 millions de dollars, 4,5? Est-ce que tu es prêt à te rendre jusqu'à 4,5 millions pour Josh Anderson 3 ans?
0: Qu'est-ce qu'on dit souvent par rapport au contrat de Brendan Gallagher avec Marc Bergevin? Que c'est une entente qui a été conclue par rapport... Service rendu, pas ce que Gallagher allait te donner. Ben, Josh Anderson, si tu gardes ça à 5,5, t'es pas mal à le payer pour service rendu. Et anyway, 5,5, il a jamais vraiment valu ça. Il a jamais produit comme un joueur de 5,5 millions depuis qu'il est avec le Canadien. Sa meilleure saison, c'est 32 points. Je suis désolé, 32 points, surtout à cette époque-là, il y a 5 ans, c'était pas un joueur de 5,5 millions de dollars. Alors, je pense qu'à tout prix, il faut que tu le gardes. Tu peux peut-être le convaincre de rester avec des clauses de protection. Tu sais, clause de non-mouvement, clause de non-échange. Faut faire attention avec le repêchage d'expansion à travers tout ça. Mais ça va être un dossier intéressant. Puis c'est sûr qu'en le nommant assistant...
1: Mais c'est ce que j'allais dire.
0: Le message est clair, ça va être fait.
1: On avait eu le débat là, dans les dernières semaines dans l'émission Le Tailgate, Oli, puis on parlait des nombreux choix pour être assistant capitaine. Et moi, je t'ai dit, ben garde, Josh Anderson, ce serait le choix logique parce que c'est lui qui avait le A sur son chandail quand Brendan Gallagher est absent la saison dernière. Mais il est sous contrat pour seulement un an. Est-ce que tu veux vraiment nommer quelqu'un pour une seule saison avant de le donner à un jeune de l'organisation qui est là à long terme, qui le mérite, qui exprime son leadership d'une manière différente que Josh Anderson? Mais là, en le donnant à Josh, c'est que là, t'ouvres quand même la porte. Puis Josh en a parlé aussi durant le tournoi de golf, comme les gars l'ont mentionné. Là, t'ouvres la porte à une nouvelle entente avec Josh Anderson.
0: Puis parce que si tu perds Anderson, tu vas le remplacer par qui?
1: On parlait d'Arber Jacky. Un an, 1,5 million.
0: Lui aussi, ça se peut qu'il soit plus là dans un an ou deux.
1: Alors là, si tu te départis d'Arber Jacky, que tu te départis par la suite
0: t'sais,
1: d'un Florian gars comme Jacky, Josh Anderson, il te
0: Florian
1: va manquer.
0: Jacky n'est pas encore établi dans la LNH.
1: Non.
0: Slafkovski est gros, mais c'est pas monsieur bang-bang rentre dedans, puis je suis un train sur la glace. Chris Kreider, on verra ça dure combien de temps cette histoire-là. Zachary Bolduc, c'est pas ça non plus. T'as absolument besoin de Josh Anderson. Tant et aussi longtemps que tu lui as pas trouvé son successeur. Là.
1: Juste son impact en séries éliminatoires l'an dernier, là, oui. À quel point il a été important pour le Canadien. Puis je dis l'an dernier, mais c'est aussi il y a 2 ans contre les Caps. Là.
0: Il a tenu tête à Tom Wilson.
1: Aussi.
0: Il n'y a pas grand monde dans la ligue qui sont capables de faire ça.
1: Non, et en série, je trouve que c'est un des joueurs qui peut avoir un bon impact pour le Canadien là, sur un quatrième trio. Là, t'as besoin d'un vétéran comme ça, la Josh Anderson. Mais 4 ans, je trouve ça beaucoup quand même dans son cas pour un gars qui est déjà hypothéqué par les blessures.
0: Je dirais 3 x 4, 3 x 4,5. C'est ce que je viserais. Ça se peut que lui dise « Hey, no way ». Moi, je deviens agent libre, Josh Anderson, puis je vais signer pour 6 millions de dollars par année. Ça se peut aussi. Fait qu'on verra. La bonne nouvelle, c'est que le Canadien a quand même de l'espace sous sa masse salariale pour la saison prochaine. C'est près de 30 millions de dollars avec 14 joueurs sous contrat. Fait que c'est pas tant que ça non plus. C'est plus pour après que ça va devenir intéressant. Là. En tout cas, à suivre. Mais au moins, Kent Hughes, de manière générale, il a bien géré ces dossiers-là. OK, on va prendre une pause et au retour, on regarde ce qui se passe ailleurs dans la Ligue nationale de hockey. Patrick Laine, il se serait peut-être trouvé une nouvelle équipe. Il y a des rumeurs qui commencent à sortir par rapport à ça en Finlande. Des gros contrats aussi qui se sont donnés aujourd'hui. Et un jeune capitaine qui passe à l'histoire dans une franchise Original Six. On en parle dans 2 minutes.
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0: 18h45 pile dans la game. Je veux qu'on parle de ce qui s'est passé ailleurs dans la Ligue nationale de hockey aujourd'hui. Il y a un podcast de hockey, suivez-moi, okay, de hockey qui est très écouté en Finlande. UC Hatalive.
1: Bien dit. J'aurais pas pu mieux dire.
0: J'irai pas du nom complet du titre du podcast, mais en gros, ils sont vraiment écoutés, là, ils sont super populaires en Finlande. Et ce que ce podcast-là a rapporté aujourd'hui, c'est qu'une fois que les Ducks vont avoir signé la prolongation de contrat pour Cutter Gauthier...
1: Ce qui n'est pas fait encore.
0: Ce qui n'est pas fait encore. Mais une fois que ça va être fait, ce que ce podcast-là entend, c'est que là, les Ducks d'Anaheim octroieraient un contrat ou au moins un essai professionnel à Patrick Laine.
1: Est-ce qu'il peut relancer sa carrière à Anaheim?
0: En tout cas, autant les Ducks que Laine en auraient besoin. Puis tu sais quoi, sur papier, ça aurait du sens.
1: Oui.
0: Parce que c'est une équipe qui a été complètement dégarnie cet été. Ils ont perdu Kreider en attaque. Mais en défense aussi, évidemment, ils ont perdu Trouba. Ils ont perdu John Carlson.
1: Ils ont perdu
0: Radko Gudas.
1: Voilà.
0: Puis tu regardes leur top 6, tu regardes peut-être la première vague de l'avantage numérique des Ducks d'Anaheim. Ils auraient absolument besoin d'un gars comme Patrick Laine.
1: Moi, ça coûte souhaite. Rien sur un essai professionnel, par exemple. Tu vois de quoi il peut... De quoi il peut découler à la suite du camp d'entraînement, mais si jamais tu veux assier un gars comme Patrick Laine qui a déjà marqué une tonne de buts dans la Ligue nationale, moi, dans son cas, je sais pas à quel point il y a cette passion-là de vouloir revenir au jeu, de s'imposer, ouais. De revenir le Patrick Laine de l'époque, mais ça te coûte pas grand-chose de l'essayer. Alors, rendu là, c'est un pari pour une équipe qui a perdu beaucoup d'éléments, comme tu l'as mentionné. Et Chris Kreider jouait quand même des minutes de qualité sur l'avantage numérique, sur le deuxième trio. Est-ce que tu veux assigner un Patrick Laine pour débuter la saison? Il y a beaucoup de talent là encore là, en AM en attaque. Léo Carlson est toujours là, même s'il coûte 18 millions de dollars. Léo Carlson est là, Cutter Gauthier va être là, là. On est à l'attente d'un contrat, mais je pense que ça va s'en venir pour lui dans les prochains jours, si ce n'est pas dans les prochaines heures. Alors, il y a quand même des éléments en attaque chez les Ducks d'Anaheim. C'est un pari. C'est un pari qui pourrait être intéressant.
12: Parce qu'on sait, là, on l'a vu, Laine évolue dans les dernières années. C'est un joueur hyper unidimensionnel. Il est bon pour une chose, c'est-à-dire quand il est dans son bureau, en avantage numérique, un one-timer, un bon lancer du poignet, il est capable de la mettre dedans. Sinon, il sert à rien. À 5 contre 5, c'est peut-être un des pires attaquants de toute la ligue. T'sais, il est rendu assez lent, incommodé par les blessures. Ouais. Physiquement, malgré son gabarit, il ne va pas s'impliquer du tout. Un joueur peut-être à qui on peut reprocher une certaine paresse plus souvent qu'autrement, mais spécifiquement dans ce rôle-là, il pourrait être utile aux Ducks. Parce que
1: ben,
12: clairement,
1: si tu as besoin dans ton top 6.
12: Puis, tu sais, en avantage numérique, Gauthier, Carlson, Senecki puis Lacombe, tu aurais peut-être une place pour l'année dans ce rôle-là. Puis je lui souhaite là, de relancer sa carrière. Exact. Parce que ça reste que ce gars-là est tellement jeune. Là. Ben, je vais pas dire pas qu'il est tellement jeune, mais...
1: Non, mais il est pas vieux. Là,
12: hey, il a
1: là.
12: Même pas 30 ans. Il a même non. pas 20. Il a 28 ans.
1: 28 ans, Patrick Laine.
12: Sa carrière, ce serait dommage qu'elle soit déjà terminée. Mais j'ai l'impression que ça va être une dernière chance dans l'alignage. Puis si ça se passe pas bien, ben ça va être fini pour lui.
1: Ouais, juste l'an dernier, il y avait sur un trio de troisième, quatrième trio, alors que tu te cherches une identité, je pense pas qu'un gars comme Patrick Laine, c'est le meilleur agencement pour un trio de profondeur. Si ton besoin est sur un top 6, que là tu te dis, bon, ben garde, moi j'ai besoin d'un gars pour marquer des buts, j'ai perdu la production offensive d'un gars comme Chris Kreider qui m'a amené quand même plus de 20 buts la saison dernière, tu peux essayer le pari Patrick Laine. Par contre, est-ce que ce sera un gage de succès? J'en doute. Par moment, l'an dernier, même l'année d'avant, même s'il a permis aux Canadiens quand même de revenir dans cette course aux séries, d'accéder aux séries éliminatoires, c'est un joueur qui est quand même assez limité là, à 5 contre 5. Là. T'as l'impression parfois que ton équipe joue en désavantage numérique quand il est sur la patinoire.
12: Il n'y a pas juste les Canadiens qui ont octroyé des contrats aujourd'hui. Drake Batherson, un contrat de 8 ans, un peu moins de 11 millions de dollars par année avec les Sénateurs d'Ottawa. Et Ryan Leonard, 8 ans, 10,5 millions de dollars par année avec les Capitals de Washington. C'est un contrat, dans le cas de Leonard, là, qui rentre dans la même lignée que ce que Noah Oslund a signé hier, que ce que Ziv Bouillum, Fraser Minton ont signé la semaine passée, c'est-à-dire, hey, on le sait qu'il n'a pas prouvé grand-chose dans la LNH, mais on mise sur son potentiel. C'est quand même un huitième au total. Il a été dominant dans la NCAA, au ouais. championnat du monde. Une solide saison recrue. Peut-être qu'au début, l'entente va mal paraître, mais ouais. dans 4-5 ans, quand il va être dans la fleur de l'âge, quand il va avoir un gros rôle, peut-être même sur le premier trio des Capitals de Washington, tu vas être content de l'avoir eu à ce prix-là, Ryan Leonard.
1: Parce qu'en ce moment, quand on compare, quand on regarde la formation des Capitals en attaque, Oli, t'as quand même beaucoup de profondeur là, dans cette formation-là. Là. Mm-hmm. T'as des éléments clés en attaque. T'as fait des acquisitions aussi durant l'été, l'acquisition de Jordan Kyrou, par exemple. Alex Tuch, même chose. Pour commencer la saison, je vois pas possiblement un gars comme Ryan Leonard jouer sur le top 6, mais à long terme, quand il y a des gars qui vont prendre de l'âge au sein de l'organisation, que c'est un gars qui a énormément de potentiel aussi. Je m'attends à ce qu'il y ait cette chaise-là dans le top 6 en attaque. C'est un bon choix. C'est un gars qui a toutes sortes de compétences. C'est un gars qui peut t'apporter un jeu physique. C'est un gars qui a un bon lancer. C'est un gars qui a les atouts offensifs pour devenir quand même un joueur d'importance en attaque chez les Capitals.
12: Chaque fois que je regarde le repêchage 2023, là,
1: ouais, tu as la même réflexion.
12: Je sais, Gonzo, il en a parlé plus tôt aujourd'hui, là, mais... Nous, on a pris Ryan Backer. Le Canadien a pris Ryan Backer, cinquième au total. Deux maigres matchs dans la LNH. On est en train de se demander s'il est assez bon pour battre Struble et Jack Eye au camp d'entraînement puis de se gagner un poste avec l'équipe, alors que tu vas être rendu la quatrième année après son repêchage. Pendant ce temps-là, les gars choisissent tout juste derrière lui. Ryan Leonard vient de signer pour 84 millions de dollars. Matvei Michkov... Malgré tout ce qu'on peut dire sur Matvei Michkov, il vient quand même de faire une saison de 63 puis une saison de 51 points. Et là, il a perdu 30 livres. Watch out.
1: Et t'as pas parlé de Zach Benson aussi là-dedans?
12: T'as Zach Benson qui a été pris. T'as d'autres gars aussi qui commencent à se développer. Là. Tom Vilander joue des minutes avec les Canucks de Vancouver. Dalibor Dvorsky avec les Blues de Saint-Louis. C'est épouvantable.
1: C'est dommage.
12: C'est épouvantable.
1: C'est une occasion complètement ratée. C'est une occasion qui est complètement ratée. Maintenant, ça reste quand même des jeunes joueurs. Là. Dans le cas de David Rembacker, ouais.
12: Il signera jamais pour 10,5 par année.
1: Non,
12: je te
1: il signera pas pour 10,5 millions de dollars par saison. Mais à 21 ans, bon, ça reste quand même un jeune âge encore dans la Ligue nationale. À lui de se prouver comme défenseur droitier. Mais Ryan Leonard, c'est le type de joueur qui va être bon longtemps. Et c'est le type de joueur qui va être bon en séries éliminatoires aussi.
13: Exactement.
1: C'est le type de joueur qui a ça dans son ADN.
12: C'était exactement le genre de joueur que le Canadien aurait justement besoin, ouais. Qui est physique et tout. En terminant, aussi mentionner Connor Bedard, qui a été nommé 37e capitaine de l'histoire des Blackhawks de Chicago. Il fait à un jeune âge, 21 ans et 60 jours.
1: Ouais.
12: C'est le deuxième plus jeune de l'histoire de la franchise parce que Jonathan Toews avait été nommé capitaine encore plus jeune.
1: Ouais.
12: Mais pour moi, c'est un beau vote de confiance envers Bédard. On a bâti la franchise autour de lui. Pour le moment, on n'a pas bâti grand-chose autour de lui, là, mais là, ça s'en vient. Là. T'sais, Anton Frondel, Roman Kantsérov, on est allé chercher Bowen Byram. Lentement, mais sûrement, ils sont en train de bien entourer Connor Bédard.
1: Et ça risque d'être une saison aussi qui ne sera pas nécessairement... Encore une grande saison pour les Blackhawks de Chicago, non. Parce que Bédard rate le début de l'année. Alors, si on termine c'est encore ça. Une fois dans la cave de la Ligue nationale de hockey, mais ça se peut que l'année suivante, on a encore un haut choix au repêchage et que là, on ajoute encore un élément important à la formation, mais c'est une équipe qui va être compétitive plutôt que tard dans le cas des Blackhawks de Chicago.
12: Exactement. C'est une question de temps avant que ça débloque. C'est juste que si tu les compares, par exemple,
1: aux Sharks de San Jose,
12: ils se sont fait dépasser là, pis
1: ouais.
12: par des mille.
1: Oui, oui, oui.
12: Puis il y a une partie de ça qui revient sur eux. Là. Artem Levchunov à la place d'Ivan Demidov, c'est un choix qui fait mal.
1: Ouais, puis tu parles d'Ivan Demidov.
12: Peut-être pas autant que Caden Lindstrom à la place d'Ivan Demidov.
1: Non,
12: là,
1: mais t'avais quand même Beckett Seneca qui était là troisième au total, là, à la surprise générale aussi. À ce moment-là au repêchage. Mais ça aussi, c'est un joueur que t'aurais pu repêcher à la place de Levchunov, qui a eu une bonne saison recrue l'an dernier. Là.
12: Exactement.
1: Ça fait mal quand même ce repêchage-là en prenant Levchunov deuxième.
12: Non, c'est ça. Puis... Ça reste que Bowen Byram, je suis vraiment pas certain là, de tout ce qu'on a donné pour lui, mais regarde, c'est la nouvelle réalité, puis on verra ce que ça donne, mais Connor Bedard, on en a parlé plus tôt aujourd'hui dans le tailgate, là, il a tout le talent au monde pour devenir un des meilleurs joueurs de la Ligue nationale, point final. Il a du talent, c'est juste les circonstances autour de lui qui sont pas tout le temps favorables, mais bon, c'est la réalité. T'sais, il y a des joueurs qui héritent de meilleures situations que d'autres. McDavid à Edmonton, c'était pas facile. Il terminait dernier chaque année. Il a réussi à aller sortir de ce pétrin-là parce que c'est vraiment un joueur de grand talent. Déjà fini!
1: Déjà la fin. Hey, on vous rappelle quand même la nouvelle. Ben, les nouvelles.
12: Les
1: du
12: nouvelles.
1: Harbour Jacky, c'est réglé. Il va être au camp dès demain. Un an, 1,5 million de dollars par saison. Et Alex Newhook, qui était déjà sous contrat pour la prochaine saison, a signé une prolongation de contrat de 4 ans et 5,55 millions par année.
12: Et là, ne vous inquiétez pas parce que ces deux contrats-là vont être analyser encore une fois en profondeur demain sur les ondes de BPM Sport dès 5h54. Anthony Desaulniers et Anthony Marcotte vous attendent dans le club du matin. Et pour les auditeurs de haut, ben c'est Lara Gonzalez à midi. Merci d'avoir choisi la game pour vous accompagner en ce début de soirée. Au nom de toute l'équipe, Olivier Paiement et FX Benard, on vous souhaite une bonne soirée. On se parle demain. Bye.
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2: Bonjour, ici Benjamin Aubert. Voici vos actualités. La campagne électorale bat son plein alors que les candidats de la circonscription de Joliette se sont réunis hier afin de débattre des idées de leur parti. Rémi Lafrenière du Parti conservateur, Sana Harfaoui du Parti libéral, Claudine Desrochers de la CAQ, Flavie Trudel de Québec solidaire et Véronique Venn du PQ ont ainsi abordé trois grands thèmes, soit l'économie, les services publics et la vision du parti. La ville de Repentigny a dévoilé sa toute nouvelle politique de la famille et des personnes aînées 2026-2036. Construite à partir des commentaires issus d'une consultation publique, cette nouvelle politique guidera les interventions de la ville pour les 10 prochaines années. Le tout est basé sur 4 grandes orientations, soit s'épanouir dans sa communauté, être bien chez soi et dans son quartier, connaître les services et y avoir accès, et finalement enrichir le développement de sa communauté. Voilà, c'est ce qui complète. Pour d'autres manchettes, consultez monjoliette.com.
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C'est le mardi 15 septembre 2026. C'est une belle soirée qu'on va passer ensemble, bien branché à votre radio en Beauce. Ici Mathieu Guimond, c'est un plaisir de vous accompagner avec, entre autres, un petit coup d'œil à l'actualité. Qu'est-ce qui retient l'attention aujourd'hui? Des propositions d'activités à faire dans la région, mais faut se dépêcher, faut s'inscrire. On est en plein dans la période des inscriptions. J'ai quelques propositions pour vous un peu plus tard ce soir. Et aussi, pourquoi pas se payer un petit plaisir, se gâter une fois de temps en temps. C'est le fun, ça. C'est encore plus le fun quand il nous reste de l'argent. Ça, je vous donne un truc également pour ça un peu plus tard ce soir. Salut à toute l'équipe de la boutique féminine de Sainte-Marie qui sont bien branchés, fidèles au poste. Vous autres, que vous soyez à la maison, sur la route, au travail, en ce mardi soir, qu'est-ce qui vous occupe? Donnez-nous de vos nouvelles via nos réseaux sociaux, notre site web. Vous pouvez nous appeler, nous texter, histoire de savoir qu'est-ce qui se passe de bon pour vous en Beauce.

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déjà la moitié du mois de septembre de passé. Et quand on est rendu à ce temps-là de l'année, je pense que vous allez être d'accord avec moi, les municipalités un peu partout dans la région de la Beauce et les environs, c'est le cas partout au Québec aussi, on propose différentes activités aux citoyens, mais il faut s'inscrire. On est en plein cœur de la période des inscriptions pour les activités de loisirs, notamment du côté de la ville de Sainte-Marie. Il reste encore quelques jours pour inscrire vos enfants ou encore pour vous inscrire aux activités qui vous sont proposées. Il y en a vraiment pour tous les goûts. Vous êtes un amateur de sport, on a de quoi pour vous, la mise en forme, le yoga, la danse, les activités aquatiques, le théâtre, le hip-hop, et avec une petite touche de K-pop également. Il y a plein d'activités pour les jeunes et pour les familles, en plus d'une belle programmation culturelle. La date limite pour profiter des tarifs réguliers, hey, c'est demain, 16 septembre. Arrêtez de niaiser. Réglez donc ça tout de suite, parce qu'après cette date-là, les inscriptions qui demeurent possibles, mais on rajoute des

près d'administration. Alors, pour avoir un peu plus de détails sur la programmation, pour vous inscrire, vous pouvez vous rendre sur le sainte-marie.ca dans l'onglet loisirs et culture pour avoir tous les détails. Sinon, 88 387 2301, poste 2607 pour plus de détails.

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4: Voici vos nouvelles Arsenal Média. Le nombre de postes vacants continue de diminuer dans la capitale nationale et en Chaudière-Appalaches. Il s'établit maintenant à 17 120, soit une baisse de 4 % par rapport au premier trimestre de 2026. En Chaudière-Appalaches seulement, on compte 6 615 postes vacants, soit une diminution de 1,9 %. L'organisme Québec International souligne toutefois que les besoins de main-d'œuvre demeurent importants dans plusieurs secteurs clés. Le candidat conservateur dans Beauce-Sud, Jonathan Poulin, est critiqué pour des commentaires visant les personnes âgées sur les réseaux sociaux. Le Devoir rapporte notamment qu'il a ridiculisé, en 2023, un député caquiste participant à une activité avec la FADOC, puis fait référence, en 2025, à des octogénaires du bas du fleuve qui écoutent leur « feu de l'amour » sur la galerie. Son adversaire caquiste, Samuel Poulin, dénonce des propos qui témoignent, selon lui, de mépris envers nos aînés. Une femme dans la quarantaine lutte pour sa vie après avoir été happée par une voiture mardi matin à Lévis. L'accident s'est produit vers 7h15 sur la route Monseigneur Bourget, près de la rue du Vieux-Fort. Des enquêteurs en scène de collision se sont rendus sur place pour déterminer les causes et les circonstances de l'accident. Et maintenant, la météo en Beauce. Ce soir et cette nuit, c'est nuageux avec 30 % de probabilité d'averse et le minimum est de 14 degrés.